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2: Les filles du Rhin, par Pierre Louis. Extrait du trophée des vulves légendaires, 9 sonnets sur les héroïnes de Wagner, rêvés au pied du Vénusberg en août 1891.
3: Veille à vague, à vogue tout velle, trois fuites de chevelure bleue, trois comètes blanches sous leur queue neigeant, nageant, pleurant leur volée, oh, le pur godemiché d'orphalie, couleur vulve vont en naviguer, voguer, vaguer, vale de survigue, vagin de vierge mélancolique. Vé et vague à la veille, à l'or viril qui tant de nuit fouilla le ventre mou des filles du fleuve, il est perdu, le sexe adoré de la triple amante à jamais veuve qui pleure au deuil des baisers dorés.
2: À une jeune fille bavarde. Iris, quand vous sucez ma bite, je fais des efforts inouïs pour ne pas décharger trop vite. Tout est perdu si je jouis. Vous me sucez à perdre haleine, et moi je répète tout bas. Pendant qu'elle a la bouche pleine, la garce, elle ne parle pas. Les deux averses. Un jour de pluie au port d'Anvers, une femme avait eu l'idée de mettre sa jupe à l'envers pour se garantir de l'ondée. Et deux bateliers de l'Escaut voyaient s'ouvrir comme une amande au milieu d'un coquelicot son beau con de mer flamande.
4: « Sais-tu, dirent-ils, viens auprès, ça est un beau Peter de Krupp, Godverdamme ça, pour nos beaux prés, pour une fouée, un coste en poupe. »
2: Lors, elle, en silence, levant son cul que l'averse cravache, leur pissonnait, non par devant, mais à la manière des vaches. Et leur cri en courant, tandis qu'ils gémissaient des potes nôtres, « Le bon Dieu de mon paradis sait pleuvoir aussi bien que l'autre. »
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Après avoir pris congé des gens, il bascula dans d'étranges profondeurs. Quelques mains ne purent le retenir. Descente, traversée, épaisseur, densité. Son corps lourd et raide était devenu un paquebot. Le grand rêve paquebot illuminant la nuit glissait le long des berges avec à l'intérieur sa forme de dormeur. De grands oiseaux noirs et smart le saluaient au passage. Puis la surface de l'eau s'élargit. Là, des îles flottantes, dérivant doucement, portaient des petites scènes de tous les passés. Images du fond du temps, remontées, mises à niveau. Le grand rêve paquebot glissait, illuminant la nuit avec à l'intérieur sa forme de dormeur. Et l'on croisait, ici ou là, des temples grecs flambant neufs, des rois anciens avec éléphants sur la glace, des divas dans des voitures de sport, un mariage égyptien, un drame à Venise, François Ier descendant l'escalier, Salammbô à Carthage, le fou rire d'Elvis, l'enfant loup du Piémont, Velasquez au travail. Petit monde illuminé de la lumière de leur temps, mouvement des choses portées par les eaux, toutes ensemble filant droit vers le couchant. Le grand rêve paquebot glissait lui aussi, illuminant la nuit avec à l'intérieur sa forme de dormeur. Caressé par les vagues dans son costume du soir, le dormeur s'éveilla, allongé sur le sable. Quelques objets familiers disposés ça et là. Fauteuil, table basse, lampe, jeu d'échecs. Il lui paraissait être le jour et pourtant c'était la nuit, et le maire tout autour. Au loin de l'autre côté, il voyait des lumières. Bar de nuit peut-être, des gens s'amusaient. Ailleurs, il crut reconnaître, mais comment en être sûr, l'un de ses grands-pères cuirassiers de la Grande Guerre, droit sur son cheval, luisant sous les feux. Plus loin encore, une explosion gigantesque par-delà les reflets. C'est alors qu'il vit passer devant lui, glissant sur les flots noirs, un immense paquebot, avec à l'intérieur la forme d'un dormeur.

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2: Tardeur. Oui. Je pense que j'en ai à revendre, merde. C'est.
3: Ce que j'aimerais surtout avoir, c'est de la résistance à l'ardeur. Parce que de l'ardeur, ça va, mais je viens de faire plutôt un. Du surmenage ou des choses comme ça, parce que justement je travaillais trop, enfin j'ai eu un peu trop d'ardeur ces derniers temps finalement.
4: Bah oui bien sûr, mais je pense que ça, vous connaissez beaucoup de gens qui vous répondraient non.
2: Voilà, en fait je suis trop impulsif et pas assez retenu on va dire.
5: Oui, de force vitale en fait, hein. Oui, oui, j'ai, pour ce que j'ai à faire, oui.
2: Et je pense que c'est un côté bien et c'est un côté pas bien. Parce que il y a certaines personnes qui ont très peur du côté de la joie de vivre des gens, du côté très impulsif. Et ils disent ah, elle est folle celle-là. Donc je pense que ce côté pétillant, les gens ont perdu cette joie de vivre et de se dire bah, y a des gens gays et heureux et. Non, vaut mieux vivre dans un mode monotone, triste. Ça nous évite de penser que la vie est trop dure.
4: C'est-à-dire avoir une vie plus pépère, tranquille.
5: Oui, je pourrais faire plus. Enfin, je pourrais atteindre vraiment ce que je veux faire. Là, je j'avance, mais j'arrive pas à faire tout ce que je veux faire.
3: Donc, je sais pas si c'est avoir plus d'ardeur, mais c'est de. C'est d'avoir plus de résistance à l'ardeur, en fait.
4: Ça peut m'effleurer quelquefois un dixième de seconde, mais vraiment un dixième de seconde.

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4: Les discrets présentent curieuse expression.
5: Les autres, oui, vis-à-vis de moi et des autres, oui, mais moi, vis-à-vis des autres, non. Je prends parti complètement. Et quand j'écoute et j'essaye de non pas d'aider, mais de comprendre, de dire quelque chose de sympa, alors que c'est pas le cas dans la majorité. Hein. Moi, je me trouve une extraterrestre, ce qui n'arrange pas. Hein. Je dis toujours, si je reviens sur Terre, je voudrais être différente, parce que je ne pense pas que mon genre de beauté m'a aidé beaucoup, mon idée.
6: On n'est pas
5: l'aide. Pardon. Mon genre de beauté morale, je veux dire, je parle pas morale. Quand je vois, rencontre dans la rue quelqu'un de sympathique ou qui vous aide ou qui vous écoute n'importe, tout de suite, j'emploie tout de suite ce mot, seriez-vous une extraterrestre? Parce que je me sens pas assez entourée des ce qu'on appelle extraterrestres, que j'appelle personnes normales, mais qui sont attentives, etc. Regardez, de vous arriver dans un bureau, non seulement on vous dit bonjour, mais on vous serre la main, on vous demande comment vous allez, mais vous n'avez pas fini de serrer la main, vous n'avez pas répondu que les gens sont déjà partis.
6: Personnellement, j'allais vous dire, ça dépend qui c'est autrui. Si c'est quelqu'un qui vous indiffère, ça va pas bien loin, son chagrin, dont je ne peux pas dire s'il est vrai ou pas vrai, parce que je le connais pas, c'est autrui suffisamment, alors je vois pas pourquoi j'y prendrais pas. Sauf vraiment si j'aperçois quelqu'un qui a un sanglot et une grosse écorchure. Mais par contre, et j'en reviens à ce que j'ai dit au début, le chagrin d'une personne qu'on considère comme un frère dans la peine, ça, je ne peux pas supporter. Je ne vous dirai pas, mais j'ai le cas actuellement.

0: 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Le cinéma latino-américain, qu'est-ce que ça vous inspire?
1: Je sais pas, actuellement c'est plutôt que se vayan todos. Ça veut dire qu'ils s'en aillent tous. Parce que je pense qu'ils ont une leçon à nous apprendre.
2: Moi, je pense que c'est important de parler des pariades. Enfin, c'est souvent oublié et je pense que c'est vraiment un truc important, politique. Les pariades, c'est des grillades, soit de poisson, soit de viande. De différentes viandes, cuites sur place sur de la pierre.
1: J'ai expérimenté, j'ai de la famille argentine, alors je peux dire que c'est bon quoi.
2: Aussi au Chili.
1: Au Chili, ah ouais.
2: Et voilà, je pense que c'est un point qui est souvent oublié mais qui est essentiel. Ah ben un film sur la pariada, ce serait bien que ça arrive un jour.
0: Sujet, cinéma latino-américain.
3: La salsa. Non, je ne sais pas, les beaux mâles bronzés et les corps enduits d'huile.
0: D'accord, vous pensez plutôt série, plutôt cinéma, plutôt...
3: Cinéma.
0: Vous avez un titre de film comme ça, avec de la salsa et des beaux mâles enduits d'huile?
3: Non.
0: Si vous deviez écrire un film à la manière latino-américaine, comment vous le construiriez?
3: Une série policière plutôt. Un film policier avec... Ah non, je voyais pas de bimbo, mais pourquoi pas une plage à Miami avec un générique qui commence avec des fesses et puis des vélos. Ouais, des flics en vélo, voilà.
0: Est-ce qu'il y a une identité du cinéma latino-américain comme il y en a une pour le Bollywood ou Hollywood?
3: Moins, enfin je trouve. Ça m'inspire moins de choses que directement le Bollywood ou autre chose.
0: Le cinéma latino-américain, si vous deviez disserter dessus, vous diriez quoi?
4: Ah, yo no sé. Yo no sé. Pues, pienso que el cinema latinoamericano es un cinema muy, muy latinoamericano.
5: Muy bonito, muy joga bonito.
4: Sí, muy, muy, muy, muy, mucho, sí.

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2: J'irai pas au marché. Tu iras tout seul au marché, j'irai pas. J'ai pas m'affubler d'une ménagerie pareille, hein. Certainement pas. Hein, pour qu'on rigole de nous, pour qu'on nous là, jette des pieds, t'en merci.
3: Ouais, bon! Qu'est-ce que...
2: C'est terminé.
3: Qu'est-ce qu'on va faire alors?
2: Y'a pas de...

0: marché. Il n'y a pas de marché, c'est simple, il n'y a pas de marché. Bon.
1: Bon, on n'a qu'à les attacher là où on attache les vélos.
0: Ouais, pour qu'ils mordillent les pneus, certainement. Bon.
1: Ouais, ouais.
0: Bon.
1: Non. Ah ben, bon. Zut alors, hein.
0: Hein, voilà. Voilà, bon, voilà comment tu les as nourris, ouais. Voilà le résultat. Bon.
1: Ça y est.
0: Voilà, oui,
1: ça y est, c'est encore ma pomme.
0: Oui, eh ben, c'est ta pomme. Voilà.
1: Oui, c'est ma pomme.
0: Oui, ben, justement, c'est ta pomme. Voilà.
1: Ils ont quand même.
0: Tes farines animales et tout y quanti, oui. Voilà le résultat. Ta listériose, ton toux, ta grippe du poulet, ta vache folle, ton cochon qui est. Bon, eh ben voilà. Eh ben le résultat, voilà. Des gamins qui n'ont pas poussé. Ils n'ont pas poussé. Faut pas dire qu'ils ont poussé, ils n'ont pas poussé. Ils sont vilains, ils sont rabougris. Ils sont tout petits, ils sont tout vieux. Qu'est-ce que vous faites avec ça?
1: Ils n'ont pas grandi.
0: Ah bah oui, oui. Mais c'est...
1: Ils n'ont pas grandi,
0: ils sont vieux. C'est ni fait ni...
1: Allez, à jouer. On était trop bons avec eux.
0: Ils sont bons qu'à ça.
2: Trop bons.
0: Bon, ça suffit, ça va. Ça m'énerve. Vous restez à la maison. Maman et moi, on va faire le marché pour l'apéritif. Ça va nous changer les idées.
1: Ah, bah oui.

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4: Un vache,
5: un cochon,
6: un éléphant,
7: un cheval,
8: un éléphant,
9: un âne qui fait et
10: un humain qui fait comme ça,
11: un taureau,
12: un mouton,
13: une chèvre,
14: un taureau qui est très très très très fâché,
15: un éléphant qui est fâché,
16: un mouton qui court parce que le un loup le chasse,
17: une vache,
18: un coq
19: qui crie,
20: un taureau fâché
21: parce qu'il appelle son bébé
22: parce que il est énervé,
23: l'éléphant il lance de l'eau avec sa trompe,
24: une vache qui crie parce qu'elle a accouché,
16: une vache parce que il y a une personne qui prend son lait.
25: Un cochon qui fait un bruit.
26: C'est une vache qui a un bébé.
27: C'est le bébé vache qui pleure.
28: Une chèvre qui a un bébé et le bébé, il crie.
29: Une brebis qui a son bébé.
30: Un mouton.
31: Un brigand.
16: On est parce que là, des enfants qui font des bêtises. Et comme ça nous fait mal à la tête, on est super trop fâchés.
32: Un veau qui a fait un vaccin.
16: Un hippopotame qui accouche.
33: Un éléphant bruit.
34: Le bébé d'un rhinocéros. La maman rhinocéros, elle accouche un bébé.
35: Un hippopotame qui fait un bébé, le bébé crie.
36: Un éléphant qui a un bébé.
37: L'éléphant, il fait du bruit.

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3: Bien le bonsoir, cher Vengerougne, grande tagnole et féru d'énormes. Énorme était la sentence de Marguerite ce matin. Marguerite, la multitalentueuse émérite téméraire, vient de battre un nouveau record. Elle vient de participer au procès le plus rapide du monde. Sa sentence a été prononcée en moins d'une minute 20. Décidément, elle est vraiment trop forte. La cour d'assises, chargée du procès de Marguerite, n'a pas trop hésité pour sa condamnation. Le juge a ouvert la sentence en énumérant les méfaits reprochés à la surpuissante Marguerite, à savoir, je cite, « nature humaine douteuse, concurrence déloyale dans le monde du sport, manifestation illégale pour l'humilité, puis match de boxe géant avec la ville de Scrognogneux, provoquant un massacre, sans oublier qu'elle a couru à 90 km/h sur une route limitée à 80. » Fin de citation. Marguerite est défendue en affirmant, je cite, « Je voudrais juste que tout le monde soit gentil. » Fin de citation. Puis le jury l'a condamné à 670 ans de prison, soit un cinquième de son espérance de vie. Quant à Motéo, l'humain qui avait accompagné Marguerite dans cette mésaventure, il échoppera de travaux forcés dans l'échoppe de Ergoyas, une ville plutôt orgueilleuse. Va-t-il s'en échapper indemne ? Damne, la réponse dans la suite. C'était Info Perdu.

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0: Et bonjour à toutes et à tous, il est 13h et vous écoutez Café Campus, votre magazine d'actualité sociétale et étudiant quotidien. Comme tous les midis, on se retrouve ensemble pour faire le tour des actualités. Et aujourd'hui, direction l'univers de l'architecture avec Corentin, qui s'est rendu à l'association Arc en Rêve pour nous présenter une exposition autour de la thématique pièces et formes, une poétique de l'architecture. Je ne vous en dis pas plus, très bonne écoute de cette interview.
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2: Je suis avec Jean-Christophe Quinton, architecte et concepteur de l'exposition. Pour commencer, dans votre exposition, vous utilisez différents types de supports, que ce soit des maquettes, des photographies, des dessins ou même des plans. Pourquoi en avoir choisi autant et quel est le support que vous préférez travailler?
3: Alors, vous savez, quand on est concepteur, on a besoin de s'inventer des outils pour d'abord travailler, imaginer, puis pour essayer de mesurer ce qu'on est en train de faire, pour essayer de comprendre la qualité à laquelle on arrive ou à laquelle on n'arrive pas. Et donc on invente plein d'outils, on les invente ou on utilise des outils qui sont là depuis longtemps, comme le dessin, comme la maquette, comme des outils numériques. Mais moi, ce qui me semble le plus important et ce que j'aime partager, en particulier dans les expositions, c'est le dessin et la maquette. Pourquoi ? Parce que pour le dessin et pour la maquette, dans ces deux cas, ce sont des outils qui nous permettent d'être beaucoup mieux au monde. Le dessin et la maquette nous permettent en même temps de mieux voir, de mieux concevoir et de mieux faire voir. Et vous voyez, ces trois directions sont très importantes. Et il est important de comprendre que lorsqu'on est concepteur ou conceptrice, eh bien, souvent, on est dans un univers où on est très cérébraux, nous les humains. On aime bien réfléchir et on croit dans la réflexion. Mais souvent, on se trompe

0: mais on ne voit pas qu'on se trompe. Eh bien, la maquette et le dessin aident à nous démasquer, aident à nous montrer que peut-être on a fait fausse route, aident aussi très souvent à faire des trouvailles. C'est-à-dire qu'on était très décidé à aller sur un chemin, et puis au hasard merveilleux de la construction d'une maquette ou d'un dessin, on découvre quelque chose qui est beaucoup plus fort que ce qu'on avait imaginé au début. Donc vous voyez, ces outils, ça c'est ce qu'on appelle la sérendipité, ces outils, le dessin et la maquette, nous permettent de faire tout ça en même temps.
1: Pour rappel, votre exposition s'appelle « Pièces et formes, une poétique élémentaire de l'architecture ». Quelle est votre intention artistique derrière ce choix de thématique ?
0: Eh bien, le premier élan pour construire une exposition comme celle-là, c'est la volonté de partager une idée très forte, qui est de dire « c'est possible ». Dans notre monde, qui est un monde violent, qui est un monde difficile, qui est un monde qui peut être désespérant, eh bien c'est possible de trouver un chemin. C'est possible de trouver des aspérités sur lesquelles s'appuyer pour, à sa mesure, essayer de réparer ce monde, de le transformer et de trouver sa place. Cette expo, elle nous dit que dans l'architecture, il y a des éléments qui sont permanents. Et ces éléments permanents au milieu de ce chaos, ce sont des éléments sur lesquels on peut s'appuyer pour raisonner, pour transformer le monde, pour faire de la prospective, pour rêver le monde de demain, pour l'améliorer. Et ces éléments de permanence, ben c'est ça que vous voyez dans cette exposition. Vous voyez, par exemple, la question de la mesure du corps. C'est vrai dans toutes les architectures dans le monde entier. Vous voyez la question de l'usage. C'est vrai dans toutes les architectures. Vous voyez la question du rapport entre l'intérieur et l'extérieur. C'est vrai dans toutes les architectures. Vous voyez, il sera toujours question de ces sujets. Il sera toujours question de l'espace. Il sera toujours question des pièces dans lesquelles on vit. Il sera toujours question de la façon dont ces pièces s'assemblent entre elles et provoquent de la qualité. Voilà, bah, cette exposition, elle cherche à partager avec tout le monde, avec le grand public et évidemment aussi avec ceux qui veulent devenir architectes, cherche à partager cet élan pour l'architecture.
1: Alors, je vais revenir sur quelque chose que vous avez dit au début. Vous nous parlez aussi de la complexité croissante du monde et qui nous entoure et des multiples enjeux pour l'habiter. Comment il est retraduit, on va dire, dans votre travail? Comment vous le représentez?
0: Moi, je suis absolument convaincu que l'architecture, elle peut soulager la complexité du monde. Elle soulage la complexité du monde lorsque elle organise des projets plus simples, décantés, lorsque elle fait surgir des architectures qui sont très situées, en accord avec leur site, en accord avec les cultures qui sont là. Donc, en fait, c'est pas symbolique, c'est très très concret. C'est-à-dire que si vous êtes sensible à l'environnement dans lequel vous évoluez, ben vous voyez très bien qu'il y a plein d'aspérités de ce monde, plein de qualités qui sont là, sur lesquelles vous pouvez vous appuyer pour développer l'architecture, pour l'asseoir, pour faire qu'elle soit là, locale, et qu'elle s'exprime, et qu'elle s'exprime, et qu'elle accueille tout le monde dans cette expression. Je crois aussi que l'architecture a une dimension universelle, très belle, qui est que, on en a parlé, mais qui est que la mesure humaine, la mesure du corps, l'échelle humaine, quelles que soient nos cultures, s'exprime dans l'architecture. Et ça nous permet, dans tous les temps des civilisations, dans toutes les géographies, sur tous les continents, de voir cette architecture, ces architectures palpiter. Et n'importe qui peut comprendre et décoder ces architectures. Quand vous regardez la station spatiale, vous voyez l'échelle du corps dans la station spatiale. Quand vous regardez un pavillon de thé au Japon, vous voyez l'échelle du corps à genoux en train de prendre le thé. Quand vous voyez un temple grec, vous voyez entre les colonnes le corps qui se passe entre les colonnes. Quand vous regardez une vieille masure bretonne, eh bien, vous comprenez la charpente, la porte d'entrée petite par laquelle on se glisse. Donc vous voyez qu'il y a aussi quelque chose qui est passionnant en architecture, qui est qu'il y a une mesure universelle qui résonne à travers l'entièreté du monde.
1: Dans la scénographie de l'exposition, et on le voit dès le début, vous avez choisi de mobiliser 12 ressources fondamentales de l'architecture. Est-ce que vous pouvez nous les présenter et nous dire pourquoi ces ressources-là et pas d'autres?
0: Alors, si vous regardez ce qui est le plus permanent en architecture, c'est-à-dire si vous regardez ce qui résiste au temps, ce qui résiste aux cultures, ce qui se manifeste partout dans le monde, à travers l'architecture, bien vous verrez qu'il y a une sorte d'invariant, des fondamentaux. Moi, ce que j'appelle les ressources propres de l'architecture, c'est-à-dire les ressources propres pour un architecte pour concevoir, en s'appuyant sur ces éléments-là, qui sont tout le temps là, partout. Alors, quels sont-ils? Moi, j'en compte 12. D'autres architectes, peut-être, on pourrait en voir évidemment d'autres. Mais toujours est-il que, moi, je vois très clairement que, en architecture, il sera toujours question d'usage. Il sera toujours question de pièces dans lesquelles on vit. Il sera toujours question de la façon dont ces pièces s'assemblent les unes avec les autres. Il sera toujours question de la façon dont l'ensemble de ces assemblages forment des plans qu'on contrôle. Il sera toujours question de la façon dont ces plans forment aussi des coupes qui contrôlent l'espace qui est à l'intérieur de ces projets. Donc la coupe et l'espace sont des questions fondamentales d'architecture. Il sera toujours question de géométrie. C'est la géométrie qui met en relation tous les éléments de l'architecture. Il sera toujours question de construction, que ce soit en réhabilitation ou en construction neuve. Vous aurez toujours cette question qui est là, de comment on assemble les éléments disparates pour faire architecture. Il sera toujours question de règles de mise en forme de l'architecture. Un exemple, on a fait une maison dans la plaine de Caen, en Normandie, au milieu de cette plaine qui est balayée par le vent. Et on a inventé une petite règle, c'est-à-dire qu'on a fait une ferme qui ressemble à une grange, une longère, donc un objet très architectural, très allongé, qu'on a plié comme un boomerang pour faire face au vent. Vous voyez, on a inventé une règle. Inventer une règle, c'est faire de l'architecture. C'est un point fondamental aussi. Ça, moi, j'appelle ça un dispositif de mise en forme. La mesure, alors ça, c'est un point absolument essentiel. C'est-à-dire que quand vous êtes architecte, vous pensez à toutes les échelles en même temps. Vous pensez à l'échelle géographique, vous pensez à l'échelle urbaine, vous pensez à l'échelle du quartier, vous pensez à l'échelle de la construction, vous pensez à l'échelle économique, vous pensez à l'échelle de l'usage, sans jamais perdre de point de vue l'échelle humaine. Et c'est ce qui fait de l'architecte un humaniste opérationnel. Alors, une autre ressource, évidemment, qui est très importante, c'est la géométrie. Quand vous regardez, par exemple, certains des projets qui sont présentés ici, comme le théâtre de Pégot, vous voyez ces grandes façades pliées qui deviennent concaves, qui sont là pour accueillir le public. Et quand vous regardez le théâtre de Pégot, vous voyez aussi des grands portiques, voilà, qui ont une forme très précise en architecture, qui est comme une arche, si vous voulez. Et cette forme additionnelle, c'est-à-dire qui est répétée 4 fois dans le théâtre, organise une grande spatialité du théâtre. C'est bien la géométrie qui organise non seulement l'usage, mais l'espace du théâtre. Une autre ressource importante, c'est ce que j'appelle la figure. La figure en architecture, c'est au milieu d'un programme complexe, au milieu d'une équation difficile entre des questions économiques, des questions sociales multiples, des questions réglementaires, eh bien, souvent, moi, j'ai le réflexe de chercher la forme la plus simple qui soulage le plus de problèmes. Et souvent, on arrive à une forme un peu surprenante, simple, qui est assez expressive. Alors, dernière ressource dont nous n'avons pas parlé, c'est évidemment la coupe. Utiliser la coupe en architecture est un élément aussi fondamental que le reste, parce que c'est la coupe qui donne le profil spatial des projets. C'est la coupe qui permet de donner de l'identité, de la qualité à l'espace des projets. Donc, on donne 2 exemples dans l'exposition. Le premier exemple, c'est un gratte-ciel, l'étude d'un gratte-ciel dans lequel on aménage de grandes vies de public qui sont à la fois des places, qui sont à la fois des cours, qui sont à la fois des parcs, des jardins. Et bien, c'est la coupe qui donne de l'identité à ces grands vides grâce à la forme de sol et grâce à la forme de sous-face de ces lieux au sein de ce gratte-ciel. Et on donne un autre exemple qui est un atelier d'artiste où la coupe lie dans le même espace l'atelier et le stockage des œuvres qui sont au-dessus de l'atelier à travers lequel la coupe aménage un grand oculus qui fait tomber la lumière à l'intérieur de ce lieu. Donc c'est bien la coupe qui donne au final la spécificité, le caractère de ce projet.
1: Comme vous venez de nous le dire, dans ces différentes ressources, on retrouve la géométrie, Quel est votre rapport en architecture avec la géométrie et par extension les formes, et qu'est-ce que cela représente pour vous ?
0: Eh bien, la géométrie, c'est l'élément qui nous aide à mettre en relation les choses entre elles. L'architecture est faite de multiplicité d'éléments séparés, de pièces, de matériaux, d'usages. Voilà. Et la géométrie nous permet de les mettre en relation de façon évidente, c'est-à-dire de façon qui puisse être perçue par n'importe qui partage les espaces. Donc la géométrie, c'est ce qui nous permet de rendre narratif un espace, qui nous permet de rendre narratif l'architecture à travers des séquences spatiales qui lient les différentes parties qui constituent l'architecture.
1: Et pour finir, suivant la scénographie, vous avez choisi de créer une déambulation à travers une suite de pièces. Qu'est-ce que cela apporte dans l'expérience du parcours poétique ?
0: Comme vous l'avez dit, nous avons choisi avec mon équipe d'implanter dans des grands espaces muséaux de plus petites pièces pour complètement réorganiser l'espace de ce musée. Il n'est plus du tout perçu tel qu'il était conçu de façon initiale. Il organise un nouveau parcours. Et ce nouveau parcours cherche à provoquer des émotions immédiates. Pas besoin d'explication d'un architecte qui vous explique ce que vous devez ressentir. Vous déambulez et vous avez des séquences contrastées entre différents lieux, différentes lumières, différentes mesures, différentes hauteurs, différentes façons d'appréhender immédiatement l'espace. Et cette séquence spatiale, finalement, elle organise aussi un rapport avec des objets architecturaux qui viennent raconter la façon dont on peut faire l'architecture.
1: Eh bien, merci beaucoup Jean-Christophe Quinton.
0: Et merci à vous.
1: Je suis maintenant avec Wenwen Kai, co-directrice intérimaire de la programmation. Tout d'abord, pourquoi avoir programmé Jean-Christophe Quinton au Centre d'architecture d'Arc en Rêve ? Quel dialogue voulez-vous apporter au public ?
2: Centre d'architecture Arc en Rêve, nous sommes à Bordeaux créés depuis 1981 et notre objectif, c'est toujours promouvoir les questions liées à l'architecture, mais l'architecture très très large, parce que l'architecture n'est jamais un objet seul. On est toujours connecté avec la société, on est toujours connecté à l'économie, à notre vie quotidienne surtout. Et donc, Jean-Christophe Quinton fait partie aujourd'hui d'un paysage français qui apporte à la fois qui mène un travail important de réalisation, construction, mais aussi il enseigne, il travaille, il a été aussi directeur de l'école de Versailles pendant 9 ans. Donc c'est quelqu'un assez complexe où on peut venir chercher, fouiller un peu dans son univers et d'essayer de comprendre un peu. C'est un peu trop dire peut-être de une sorte de représentativité de la scène d'architecte française.
1: Cette exposition est susceptible d'attirer un public très large et intergénérationnel. Est-ce un enjeu fort pour vous de rendre le domaine de l'architecture accessible à toutes les générations ?
2: Oui, c'est la vocation première d'Arc en Rêve, hein, de rendre ce sujet d'architecture que dans les idées reçues qui doivent rester chez les politiques et les professions, mais en fait pas du tout. Nous, Arc en Rêve, a toujours considéré que l'architecture est un sujet de quotidien d'abord, qui concerne tout le monde, comment on va travailler, comment les enfants, dans quelles conditions qu'ils vont à l'école, où ils vont apprendre, les équipements, infrastructures, comment on connecte une vie à une autre, un paysage qui transite avec un autre. Et tout cela fait partie que Acorep continue à rendre ces sujets publics et de le rendre aussi, partager ces sensibilités-là avec le grand public.
1: Comme on vient de le dire, Arc en Rêve est donc une structure qui rassemble tous les publics. Quel est votre regard sur l'état actuel de la culture et quel rôle pourrait jouer un centre d'architecture comme Arc en Rêve ?
2: Alors, je pense que la culture n'est jamais trop, et on ne fait jamais assez pour la culture aussi, et notamment pour l'architecture encore plus. C'est un champ où la plupart des gens pensent que c'est entre les mains des professionnels, entre les mains des spécialistes, entre les mains des décideurs, et qu'aujourd'hui, il nous semble que dans notre société, la démocratie est de donner à savoir le grand public de participer à notre cadre de vie, participer à comprendre, participer à co-construire, à débattre aussi. Dans toutes ces décisions-là, il nous semble important qu'Arc en Rêve joue ce rôle aussi, un lieu qui permet de faire justement peut-être le forum pour entre justement d'un côté les décideurs, les professionnels et l'autre les habitants et tout ça via les options culturelles parce qu'on croit que via la culture c'est là où on peut créer un socle commun.
1: Vous avez déjà accueilli de nombreuses expositions proposant des types de supports similaires à celles de pièces et formes, une poétique élémentaire de l'architecture. Quel est le défi derrière la programmation d'une nouvelle exposition pour toujours se réinventer ?
2: Alors, chaque architecte, en effet, on a déjà fait sans doute des centaines de monographies en invitant les différents architectes de différentes époques à Canrêve à exposer. On a déjà traversé des maquettes, des dessins, des peintures, des vidéos, etc. Tout ça, c'est des ressources, en effet, ce que Jean-Christophe appelle des architectes. Mais après, on va à chaque fois, c'est une rencontre, à chaque exposition. Donc, cette rencontre-là va naître quelque chose de nouvel. Actuellement, nous avons 12 expositions, par exemple, l'exposition avec l'agence monographique Flores y Prat, les architectes espagnols, et on a Jean-Christophe Quintan, qui est français. Les deux agences montrent leur archive de maquettes, leur archive de dessins, les vidéos, etc. Mais quand on rentre, je vous invite très vivement de venir voir les deux expositions, vous rentrez vraiment dans deux univers de création très très différentes. Et vous allez voir, ces sensibilités de chaque agence mènent aussi, et mènent des questions, des réponses différemment dans leur production architecturale.
1: Pour finir, pouvez-vous rappeler donc les dates des deux expositions pour le public qui nous écoute ?
2: Alors, pour Flores y Prat, l'exposition s'appelle Emotional Heritage. On l'a déjà ouvert depuis le 4 juin et qui terminera mi-janvier 2027. Et pour l'exposition Pièces et formes de Jean-Christophe Quintan, ce sera ouvert à partir de ce soir le 18 juin et ça va aller jusqu'à fin octobre. Je crois que c'est le 25 octobre.
1: Merci beaucoup. Merci à vous, Wei Wen Kai.
2: Merci beaucoup à vous.
1: Donc, pour rappel, le Centre d'architecture Arc-en-Ré se trouve au premier étage du CAPC, donc du Musée d'art contemporain de Bordeaux. Il se situe au 7 rue Ferrer. Et donc, pour vous y rendre, vous pouvez soit prendre le tram B à Ré CAPC, ou alors prendre le tram C et vous arrêter à Jardin Public. Auquel cas, il faudra marcher un petit peu.
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5: Et un grand merci à Corentin pour cette interview. Corentin que vous pourrez retrouver ce soir d'ailleurs dans Passage. On continuera à parler architecture et surtout urbanisme. Une nouvelle fois, merci à lui. Merci également au Centre d'architecture Arc-en-Rêve. Et puis c'est déjà la fin de Café Campus pour aujourd'hui. Un grand merci d'avoir été à l'écoute. Tout de suite, on se quitte en musique avec Télévision de Rodolphe Burger. Burger, oui, ça doit être ça. Et puis, je vous souhaite une excellente après-midi sur nos ondes. Profitez bien de la chaleur amoindrie. Profitez bien de cette semaine un peu plus au frais, car la chaleur estivale va reprendre de plus belle le week-end prochain. Donc, restez couverts et on vous souhaite une excellente après-midi sur nos ondes.
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0: le mot du jour, benoîtement.
1: Benoîtement, de l'adjectif benoît ou benoîte. D'une façon benoîte, soit calme, tranquille et satisfaite. Signifie par extension d'une douceur hypocrite.
0: Dans quelle situation l'utiliser ?
1: Pour enfin dénoncer sans en avoir l'air l'hypocrisie congénitale d'un tel ou d'une telle qui a toujours l'air de s'intéresser à votre vie ou de s'en émouvoir, alors qu'il ou elle s'en tamponne royalement. Vous pourrez dès lors lui suggérer d'effacer le sourire benoît qui lui éclaire le faciès et assombrit le vôtre.
0: Dans quelle situation ne pas utiliser le mot benoît ?
1: Vous ne pourrez en revanche pas l'utiliser pour qualifier tous les faits et gestes qui caractérisent votre très bon ami benoît. Cap de le mettre dans votre prochaine copie ? À vous de jouer désormais.
0: À plus dans le bus.

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3: Code d'emploi, le rendez-vous des emplois qui se libèrent. Aujourd'hui, Bruno Locher. Bonjour Bruno, comment t'appelles-tu?
4: Bruno Locher.
3: Et toi aussi, tu vas libérer un emploi, dis-nous pourquoi?
4: Parce que je commence à en avoir marre, oui.
3: D'accord.
4: Mon chien, il va me crever.
3: Oui.
4: La semaine dernière, on a foutu le feu à ma mobylette.
3: La semaine dernière?
4: Oui, la semaine dernière.
3: C'est pour vieux, oui.
4: Non? Et j'ai une belle-sœur qui m'a fait des saloperies, quoi. Et,
3: oui,
4: bon,
3: oui,
4: bah,
3: oui, ça arrive,
4: vrai.
3: Oui.
4: Et quand il y en a ras-le-bol, il y en a ras-le-bol.
3: Il y en a ras-le-bol. Donc, qu'est-ce que tu as décidé?
4: J'ai décidé de me suicider, quoi.
3: De te suicider? Oui. Et donc, tu faisais quel emploi?
4: Avant, j'étais pâtissier.
3: Pâtissier, donc oui. C'est un emploi de pâtissier qui va
4: oui.
3: se libérer
4: oui.
3: environ
4: oui.
3: Pour la fin du mois pour,
4: Même avant, parce que...
3: Avant, la fin de la semaine, on peut y compter pour la fin de la semaine.
4: Oui, je peux attendre. Hein.
3: Merci Bruno pour ce joli petit coup de pouce à l'emploi. Mercredi, ça serait possible?
4: Oui, mercredi, oui.

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9: Aujourd'hui, alors que de très misérables esthètes, en quête de placer leur chlorotique admiration, inventent platement la beauté des usines, la lugubre saleté de ces énormes tentacules m'apparaît d'autant plus écœurante. Les flaques d'eau sous la pluie, à leurs pieds, dans les terrains vagues, la fumée noire à moitié rabattue par le vent, les monceaux de scories et de mâches fer sont bien les seuls attributs possibles de ces dieux d'un Olympe d'égout. Et je n'étais pas halluciné lorsque j'étais enfant et que ma terreur me faisait discerner dans mes empouvantails géants qui m'attiraient et me faisaient fuir en courant à toutes jambes la présence d'une effrayante colère, colère qui, pouvais-je m'en douter, allait devenir plus tard ma propre colère, donner un sens à tout ce qui se salissait dans ma tête et en même temps à tout ce qui, dans les états civilisés, surgit comme la charogne dans un cauchemar. Sans doute, je n'ignore pas que la plupart des gens, quand ils aperçoivent des cheminées d'usines, y voient uniquement le signe du travail du genre humain et jamais la projection atroce du cauchemar qui se développe obscurément dans le genre humain à la façon d'un cancer. En effet, il est évident

qu'en principe, personne ne regarde plus ce qui lui apparaît comme la révélation d'un état de choses violent dans lequel il se trouve pris à partie. À cette manière de voir enfantine ou sauvage a été substituée une manière de voir savante qui permet de prendre une cheminée d'usine pour une construction de pierre formant un tuyau destiné à l'évacuation à grande hauteur des fumées, c'est-à-dire pour une abstraction.

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3: Bonjour à toutes et à tous, il est 17h et vous écoutez Passage, votre magazine culturel quotidien. Comme tous les soirs, on se retrouve ensemble pour faire le tour de la culture. Et ce soir, pour faire ce tour culturel, je suis en compagnie de Corentin et de Joris. Salut à tous les deux.
4: Salut.
3: Vous allez bien?
5: Vas-y, je t'en prie.
4: Pour le coup, ça va, il fait moins chaud, donc c'est quand même agréable.
3: Et oui, la chaleur a fini par tomber pour quelques jours, en tout cas.
5: Avant de revenir encore plus forte. J'espère pas. Ouais.
4: Oh, c'est risqué.
3: Ne parlons pas de malheur. En tout cas, profitons de cette douce brise qui arpente un peu le studio. Alors toi, Corentin, on te retrouve aujourd'hui pour ta dernière chronique de l'année et de toute ta vie. Enfin, c'est ce que Léo, il m'a dit.
4: Ben oui, je pars de Bordeaux.
3: Et oui, pour les études.
4: Et oui, je suis obligé de quitter Bordeaux pour partir à Montpellier.
3: Donc, très belle ville.
5: Très belle ville, c'est ce que j'allais dire. Ouais.
4: J'ai déjà eu l'occasion d'y aller pendant quelques jours pour faire des recherches d'appart, hein, forcément. Et non, franchement, très sympa. C'est un mélange entre Bordeaux sur certains points, il y a un peu de Paris aussi et des villes du sud. Donc, franchement, très chouette.
5: Avec un tram qui fonctionne. Bah, c'est le tram ou pas à Montpellier?
4: J'ai essayé et comme à Bordeaux, c'est en travaux, donc c'est le bordel.
5: Ah mince, ok.
3: Ah, nous, quand on y était allé, ça marchait plutôt bien. Et il est décoré.
4: Oui, c'est ça, c'est sympa. C'est un peu plus festif que Bordeaux, qui sont gris, monotones. Non, ça, c'est sympa.
3: Alors, on va profiter de toi une dernière fois pour un dernier numéro d'Ur Basique, c'est ça?
4: Exactement. Là, c'est...
3: Tu vas nous parler de quoi tout à l'heure?
4: Eh ben, je vais parler de l'urbanisme, mais de demain. Celui qu'on va imaginer et voir un peu aussi ce qui s'est fait avant et où est-ce qu'on en est aujourd'hui.
3: Et toi, Joris, tu nous as prévu quoi comme chronique?
5: Rien du tout, désolé. Moi, je suis là en tant que spectateur.
3: Ouais, t'es là pour conclure la saison.
5: Ouais, c'est un peu ça. Ouais. Je profite des dernières émissions et malheureusement, j'ai pas de contenu si ce n'est en consommer moi-même.
3: Et oui. Et puis moi, je vous proposerai un petit quiz autour d'une dernière actualité brûlante, mais à travers un prisme culturel. Je ne vous en dis pas plus. Rendez-vous aux alentours de 17h30 pour faire ce quiz ensemble. Et puis il y a Ismaël qui va nous rejoindre en studio puisqu'il nous a préparé une chronique. Ismaël qui va nous faire pleurer dans les chaumières. En tout cas, c'est ce qui m'a dévoilé en off, puisqu'il va nous parler de Toy Story et de l'abandon. Ismaël qui est en train de s'installer, de s'asseoir. Est-ce que j'ai tout bon, Ismaël, pour cette présentation?
6: C'est exactement ça. On va parler de ce petit phénomène de l'abandon, qui finalement pas si grave, mais un peu quand même, qui peut créer des traumas et qui se retrouve dans la série de films Toy Story.
3: Donc vous l'aurez compris, on va parler urbanisme, on va parler d'abandon, de Toy Story, de culture, de chaleur. Et puis on va aussi écouter de la musique, puisqu'on est encore accompagné jusqu'à demain de la playlist du mois de juin. Donc ce sera la dernière playlist de l'année avant la grille d'été. Et je vous propose tout de suite...

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1: Il est 17h15, on est toujours en direct sur le 88.1 et vous écoutez Passage. Tout de suite, on retrouve Corentin pour cette dernière chronique de l'année.
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3: Bonjour tout le monde, bienvenue dans Urbasic, votre chronique sur l'urbanisme et l'aménagement du territoire. On se retrouve pour la dernière de la saison, et quoi de mieux que de finir cette série de chroniques avec la question de fin, à quoi va ressembler l'urbanisme de demain ? Donc pour y répondre, nous allons faire un petit tour de ce qui était l'urbanisme d'hier, pour comprendre ce qui fait l'urbanisme qu'on retrouve aujourd'hui, puis nous allons voir ce qui se fait aujourd'hui en matière d'urbanisme, pour imaginer ce que peut ressembler donc l'urbanisme de demain. Donc pour commencer, il faut savoir que donc l'urbanisme qu'on retrouve aujourd'hui dans nos villes est issu et du moins adapté aux structures urbaines des villes. Donc ils sont des villes, on va dire, qu'on peut qualifier héritées, puisque nous en Europe et surtout en France, on a des villes qui ont un passé historique, et donc ces villes ont été adaptées aussi à l'usage de l'automobile, et donc c'est pour cela qu'on retrouve beaucoup dans nos villes, et surtout donc en l'occurrence à Bordeaux, beaucoup de rues qui sont adaptées pour l'automobile, donc de grandes rues avec très peu d'espace pour les piétons, et donc c'est pour cela que on a des villes aujourd'hui qui ne sont pas du tout adaptées pour l'usage, on va dire, des mobilités douces et aussi pour la circulation piétonne et donc pédestre. Donc c'est un urbanisme qui est centré autour de la voiture et de son usage quotidien. Et si on peut prendre le cas de Bordeaux, c'est, on va dire, un Bordeaux qui est très minéral, donc avec très peu de végétation, beaucoup de pierres et de béton. Et si on peut prendre quelques exemples, on a les quais qui, eux, à l'époque, avec la place de la Comédie et d'autres espaces, étaient des parkings géants et qui n'étaient pas du tout appropriés à l'usage que nous on se fait aujourd'hui, et qui, avec l'arrivée du tram dans les années 2000, donc à partir de 2003, sont vus complètement métamorphosés. Donc on peut aussi citer la place de la Victoire, qui à l'époque était un rond-point géant qui tournait autour de l'obélisque qu'on retrouve au centre de la place, qui était d'ailleurs à l'origine végétalisé, et qui aujourd'hui a été complètement défiguré, puisqu'on n'a plus ce rond-point, le tram s'est implanté et on a complètement minéralisé la place, et comme on a pu voir dernièrement avec les fortes chaleurs, ça devient un four, un tenable. Même s'il fait 35 degrés, t'as l'impression qu'il fait 50, tu cuis sur place, c'est vraiment pas adapté. Et pour prendre un autre exemple, la rue de Sainte-Catherine, qui à l'époque était une route classique, une rue avec des voitures qui circulent, et qui était impensable à l'époque d'imaginer qu'elle puisse devenir piétonne, et aujourd'hui pourtant c'est ce qui fait sa renommée, elle est devenue la rue piétonne la plus longue d'Europe, et elle est aussi encore une fois entièrement minéralisée. Donc c'est une question qui pose problème de se dire est-ce que c'était juste et pertinent d'avoir autant bétonisé et avoir autant minéralisé et artificialisé, et surtout pire, imperméabilisé, désolé, je n'utilise que des termes compliqués, dans nos rues et nos villes qui donc aujourd'hui on se rend compte ce sont des modèles assez dépassés. Et donc aujourd'hui on retrouve surtout un urbanisme qui est en transition, orienté plus vers les problématiques de réchauffement climatique et de mobilité urbaine. On peut dire qu'on retrouve aujourd'hui un urbanisme plus centré sur l'humain et l'écologie. Donc on a des actions d'aménagement qui sont plus orientées sur le développement des mobilités douces et aussi sur les transports en commun. On a de plus en plus de lignes de tram qui sont développées et aménagées pour permettre justement de pouvoir mieux desservir les villes, mais aussi parfois même des voies bus. On en retrouve de plus en plus, par exemple à Bordeaux, avec les bus express, avec le G et le H, qui permettent donc de mieux desservir certaines zones qui sont pas très accessibles et dont l'installation d'un tram serait trop coûteux. Donc on a de plus en plus d'aménagements comme ça qui transforme un peu nos villes, mais dans un bon sens, dans le sens où c'est pas, on arrête de mettre la priorité sur l'automobile. Parce que moi je repense à ça, quand j'étais à l'époque, mon ancien logement, il se trouvait dans une rue où il y avait quasiment pas de trottoir. Les trottoirs faisaient à peine 1 mètre de large, et la réglementation veut qu'un trottoir fasse au minimum 1,40 m pour que les personnes à mobilité réduite ou même avec des poussettes puissent justement circuler dignement. Et comme aussi on peut voir, il y a beaucoup de poteaux sur le bord des trottoirs qui empêchent le stationnement sauvage, mais qui encore une fois réduit énormément nos déplacements au quotidien. Et donc c'est ça, il y a vraiment une transition, une rupture avec cet urbanisme-là vraiment orienté sur l'automobile vers un urbanisme, donc, comme je disais, plus centré sur l'humain et l'écologie. Donc on observe qu'il y a une revégétalisation des villes avec ce qu'on appelle des fois des îlots de fraîcheur. Je ne sais pas si vous connaissez le concept autour de la table.
4: Alors je connais de nom, mais est-ce que tu peux rappeler du coup le concept?
3: Donc oui, des îlots de fraîcheur, c'est vraiment le fait de construire, d'aménager, on va dire, dans une ville, un espace végétalisé avec un arbre, de la pelouse ou même un plan d'eau, qui a pour objectif de diminuer la température pendant les fortes chaleurs. Et donc il y a un concept qui est né aussi de tout ça, c'est l'exemple des jardins de pluie. Donc un jardin de pluie, il faut s'imaginer que c'est dans une rue, on va creuser un trou, on va planter un arbre. Donc autour de l'arbre, il faut qu'il y ait un minimum un rayon de 2 mètres autour pour qu'il puisse se développer tranquillement sans qu'il abîme le revêtement autour. Sinon on voit très bien, les trottoirs sont souvent défoncés et ça crée encore plus de problèmes. Et donc, à la base de cet espace délimité, au niveau de la voirie, de la rue, on a ce qu'on appelle un bateau. Je ne sais pas si vous voyez bien ce que c'est qu'un bateau sur un trottoir. C'est le seul terme que je connais, c'est un autre terme. Mais en gros, un bateau, c'est ce qu'on retrouve souvent aux sorties des garages, au niveau des trottoirs. C'est un peu incliné, c'est un peu plus creux pour que les voitures puissent passer sur le trottoir sans avoir à buter sur le rebord. Et donc, on retrouve exactement ça au pied des arbres. Et à ce moment-là, donc, lorsqu'il pleut, l'eau va ruisseler le long du caniveau, on va dire, et va aller directement irriguer l'arbre. Et donc, ça va permettre non seulement de limiter les cas d'inondation dans les villes et de pouvoir... à garantir la bonne continuité de l'eau qui va pouvoir, au lieu d'être rejetée dans les canalisations et acheminée je ne sais où, va directement redistribuée dans la terre. Donc ça, c'est des exemples et des concepts qui sont de plus en plus mis en pratique dans les villes. Et surtout qu'aujourd'hui, même les réglementations changent. Donc ce qu'on appelle le RNU, donc, qui est le Règlement National d'Urbanisme, avec les documents d'urbanisme dont j'ai déjà parlé, qui eux vont aussi être modifiés et vont s'adapter avec les contraintes actuelles et les problématiques donc, de réchauffement climatique et aussi donc, de mobilité douce, car c'est vraiment inclus dedans. Et donc toutes ces réglementations vont être en faveur de ces modifications. Et donc... pour reprendre le cas de Bordeaux, avec le PLUI de Bordeaux Métropole, donc le plan local d'urbanisme intercommunal, il est beaucoup axé sur ces changements. On observe ça déjà actuellement dans Bordeaux. On a une revégétalisation de certaines rues, mais aussi de certains cours. Je ne sais pas si vous savez, mais à l'origine, un cours, ça désigne une avenue qui est arborée. Donc c'est pas trop le cas à Bordeaux. J'ai en tête le cours de la Somme ou le cours de l'Argonne qui ne sont absolument pas arborés. Donc c'est-à-dire qu'à l'époque ça a été le cas, et à savoir pourquoi ils ont complètement dénaturé et enlevé ce concept qui était même inscrit dans le nom. Donc aujourd'hui de plus en plus ils sont axés dans sont orientés plutôt vers cette finalité de revégétaliser et de replanter des arbres dans nos rues. Et donc ça passe aussi à travers l'aménagement de pistes cyclables et de voiries dédiées au transport en commun, donc comme je le disais précédemment, et aussi vraiment une piétonnisation du centre, donc avec un objectif de restreindre progressivement la voiture dans le centre, et voire même de l'exclure si possible. C'est un peu ce qui s'était passé avec l'instauration des ZFE, donc des zones à faible émission, qui a été complètement rejetée à la fin, à savoir pourquoi. Donc c'est l'objectif de remettre l'humain au centre de la ville, et vraiment de créer une fracture avec l'automobile. Et donc si on part sur la ville de demain, on peut s'imaginer que c'est donc une continuité de ce qui se fait aujourd'hui, avec des aménagements spécifiques pour diminuer la température dans les villes. On peut citer par exemple le revêtement à albédo élevé. Donc l'albédo, c'est ce qui permet de refléter la lumière. Donc plus l'albédo est élevé, plus la lumière réfléchit, et donc moins la ville sera chaude, puisqu'elle ne va pas emmagasiner la chaleur. On peut aussi avoir un revêtement drainant, donc qui va absorber l'eau, qui va pas donc comme le béton qu'on retrouve principalement dans les villes, qui va pas l'absorber et qui va du coup l'évacuer, va favoriser les cas d'inondation et donc va aussi va plus facilement réchauffer, on dirait, l'atmosphère, puisqu'il ne sera pas humide, puisque drainant, il va permettre de garder l'humidité. Et donc ça peut aussi s'ajouter avec l'ajout de pelouses, d'arbres, de plans d'eau si possible. Et donc avec ces aménagements comme ça, on peut facilement descendre à moins 5 degrés dans les villes. Bon, pas moins 5 degrés Celsius, on va se cahier, hein, mais par exemple, au lieu d'être à 40, on peut baisser à 35, si ce n'est plus, en fonction des aménagements qu'on peut faire. Donc c'est un tout. Donc la ville, enfin l'urbanisme de l'époque, qu'on retrouve encore aujourd'hui, qui du coup est en train de changer, et ce qu'on retrouve comme changement peut vraiment être une prolongation de ce qu'on va retrouver demain. Et donc maintenant, je vous retourne la question. Déjà, quel est votre avis sur l'urbanisme d'aujourd'hui, et qu'est-ce qui pourrait être fait en matière d'aménagement pour demain?
1: Joëstar Ingolé, tu es partant pour répondre.
4: Ben en fait, c'est marrant parce que je pense qu'on est dans la pire ville de France niveau minéralité et de voir comment on tanque, pour reprendre un terme, Jones. On tanque la chaleur en fait en période de canicule. Ben là, on l'a vu, Bordeaux, c'est l'une des villes les plus chaudes de France en période de canicule. En fait, quand on sort à Bordeaux, on se rend compte pourquoi. Tout est bétonné, il y a peu de végétation et c'est comme tu l'as dit, Corentin, enfin on voit qu'au niveau de ce qui pourrait être fait en transition pour améliorer et pour faire en sorte que la température soit plus clémente, c'est pas encore trop ça. Donc pour répondre à ta question, je pense qu'effectivement on va être obligé à un moment, les étés vont être de plus en plus chauds, de trouver des solutions en fait. Et je pense que ça va être ça, de trouver un compromis entre la végétation, l'urbanisme, faire en sorte que tout fonctionne, trouver la place des piétons, des voitures. Et ouais, ça va être un gros défi pour les années à venir, mais il serait temps de se réveiller parce que là ça fait des années que... Bon, en fait ça fait des années on se plaint, on se dit il fait chaud, et j'ai l'impression qu'il n'y a pas grand chose qui est encore fait. Donc Mélissa.
1: Non mais t'es beaucoup trop sympa. Moi je vais, c'est la fin de l'année, j'en ai rien à foutre. Je pense qu'on veut nous tuer en fait. Enfin je suis désolée. Enfin niveau urbanisme, c'est une catastrophe. Il y a aucune surprise. Enfin je veux dire. D'ailleurs je trouve que il y a eu le débat clim ou pas clim dans les médias mainstream pendant la canicule et c'est un peu le gros débat phare qu'il y a eu. Mais moi je comprends pas comment on parle pas du béton. Enfin le béton ça devrait être la priorité numéro une. Le fait que tout est en béton, même les maisons sont en béton. On a fait ça après la Seconde Guerre mondiale parce que ça coûtait pas cher, c'était efficace. Toute la ville est basée sur ça. Et juste, c'est un énorme souci. Alors, il y a eu des périodes, il a fait très chaud pendant l'été, c'est pas nouveau. Mais là, ça dure longtemps, ça dure sur 8, 9 jours. Mmh. C'est amené à se répéter plusieurs fois pendant l'été. Et en fait, tu l'as très bien expliqué, Corentin, quand tu parlais de la place Victoire, des aménagements qui ont été faits, etc. Je ne comprends pas. C'est pour ça que je dis, enfin, j'en fais des tonnes en disant qu'ils veulent nous tuer, mais je comprends pas comment les hommes politiques, ils sont si entourés, si conseillés, où il y a 3000 instances de décision, de vote, de machin truc. Alors je sais qu'il y a des idéologies, etc., mais je comprends pas comment on a pu prendre des décisions aussi absurdes, où vous vous promenez à Bordeaux, et même en périphérie hein, d'ailleurs, il n'y a pas un arbre, quoi. Enfin, tout est chaud. Et d'ailleurs, je trouve que 40 degrés, c'est chaud. 44 degrés, c'est chaud. Mais on l'a vu avec Joris, il suffit d'aller se promener dans un parc. Vous avez un peu d'ombre et c'est largement respirable. En fait, ce qui n'est pas respirable, c'est vraiment vous sortez, je sais pas, vous êtes allé faire vos courses au Leclerc, vous sortez sur le parking, ça emmagasinait de la chaleur depuis des jours et des jours. Et en fait, sur le béton, il fait 55 degrés. Il n'en fait pas 40. Et ça, je trouve que c'est pas assez, assez mis en avant. Et le pire, c'est qu'il y a des gens très brillants, très intelligents, qui ont plein de solutions, que ce soit sur les revêtements, pour réaménager les villes, même pour adapter les maisons, etc. Et juste rien n'est fait, parce que les politiques sont toujours en train de retard. En tout cas, en France, on est très en retard. Je pense que ça a fait l'unanimité. On est vraiment très en retard sur tout ce qui est isolation face à la chaleur. Ismaël.
5: Et puis de toute façon, on ne va pas y avoir le choix. On va devoir changer ces habitudes-là. Là, ça s'est vu la semaine dernière. Il y a eu beaucoup de coupures de courant qui ont été réalisées parce que
1: c'est vrai.
5: Les câbles électriques qui étaient sous le sol atteignaient les 80 degrés.
1: Ouais.
5: En fait.
1: Le béton, ça a fondu.
5: On n'a plus ça. Le choix. Il va falloir sortir de ça, puisque de toute façon, sinon, c'est nos hôpitaux qui sont en risque. C'est les classes d'école qui sont complètement en danger, sans ventilateur, etc. Changer l'urbanisme, ça va être obligatoire au bout d'un moment. Rien que repeindre les toits en blanc, ça pourrait déjà être un point de départ. Même s'il faut accepter que l'esthétique bordelaise change, il va falloir que ça.
1: Ou
5: ça
1: parisienne d'ailleurs.
3: Ouais, mais c'est là où ça coince, parce que par exemple, le cas de Bordeaux et même de Paris sont classés au patrimoine mondial de l'UNESCO et donc vraiment ils peuvent pas faire n'importe quoi et ça serait impossible de repeindre les toits en blanc.
5: Bah ouais, mais
3: ça serait pas accepté.
1: Non, mais si les règles sont faites pour être changées, enfin je veux dire.
5: Entre la survie des citoyens et l'UNESCO.
1: Oui. Ouais. En tout cas, moi le choix est vite fait. Hein. Ouais. Mais non, mais compromis, c'est vraiment absurde. C'est comme ici, je prends l'exemple de Radio Campus. Il y a toujours ces pourparlers pour une histoire de climatisation. Comme le bâtiment est classé, c'est un bâtiment d'architecte, en fait, on peut pas le toucher, on peut pas faire n'importe quoi. Mais juste au bout d'un moment, je trouve qu'on pose la question de la mauvaise manière. C'est-à-dire, vous préférez laisser crever des gens à 45 degrés dans un bâtiment fermé plutôt que mettre une clim. Donc ça veut dire que vous préférez un bâtiment parce qu'il y a un statut, une aura, c'est classé, oui. Tout c'est stylé, plutôt que juste rendre le quotidien confortable. confortable pour les hommes, quoi.
4: Et ouais.
3: C'est sûr que le choix est vite fait, bien sûr, le confort humain, enfin, juste la décence de pouvoir vivre dans un espace où on n'est pas en train de brûler, c'est quand même la base. Mais bon, malheureusement, on voit que c'est pas évident pour tout le monde.
1: Et ouais.
4: Puis surtout, c'est la finalité de l'urbanisme, je pense, c'est quand même le fait d'habiter dans des endroits, en fait. C'est pas juste, bon, c'est un lieu et
3: oui,
4: c'est tout.
3: Ça, ouais. C'est une façon d'habiter.
5: Après, le Mordor, en termes d'esthétique, c'est stylé aussi. Hein.
4: Ça dépend
5: ce qu'on cherche.
4: Si t'es un peu émo et tout, t'aimes bien, il y en a qui aiment moins. Mais aussi, j'avais une question là-dessus, c'est que je pense, comme tu disais, Seconde Guerre mondiale, on a tout bétonné, etc. Et je pense peut-être cette transition était plus simple. En fait, c'est plus simple de partir d'une base où il n'y a pas grand chose qui est bétonné, de bétonner, que faire l'inverse, c'est-à-dire de partir d'une base bétonnée pour faire autre chose. Est-ce que c'est le cas ou pas? C'est peut-être pour ça que peut-être ils prennent plus de temps ou c'est un peu plus compliqué de faire des travaux, parce qu'une fois que tout est bétonné, j'ai l'impression que c'est plus dur en fait de faire une transition et de changer les choses en fait.
3: Alors ça dépend dans quelle direction tu vas, dans quelle stratégie tu adoptes. Mais je pense, alors j'en sais rien parce que je me suis pas du tout renseigné, que je suis pas du tout un expert, mais je pense quand même assez facile de pouvoir trouver des solutions pour non seulement végétaliser éventuellement des façades, trouver des solutions pour installer des piquets ou alors accrocher genre des panneaux qui je pense peuvent se faire facilement sur des façades en béton pour pouvoir justement permettre à la végétation de pouvoir s'y développer. Et rien que ça a été prouvé que des toits végétalisés et des façades végétalisées peuvent réduire jusqu'à, je crois, si je ne dis pas de bêtises, jusqu'à 12 degrés dans une ville.
4: Ah, c'est énorme.
3: C'est hyper efficace. Mmh. Et je pense que ça peut s'instaurer assez facilement, mais je m'avance pas trop là-dessus.
4: Mais on peut le faire, UNESCO, ils vont rien dire pour le. C'est pas de la peinture.
3: Surtout qu'il y a certains quartiers où ils sont totalement possibles. Hein. On voit bien à côté de la gare, c'est complètement en train de changer. Il y a Euro-Atlantique qui est sort de terre. T'as Belvédère côté rive droite. T'as eu l'éco-quartier de Ginko à Bordeaux-Lac qui aussi a été ressorti. Après, par exemple, ça c'est un exemple, c'est les notions d'éco-quartier. Est-ce que c'est vraiment écologique? Parce que c'est dans ce sens-là. Est-ce que vraiment il y a une notion d'écologie qui est vraiment instruite dedans et qui vraiment ressort et fait vraiment la différence? Ça sera un truc à se renseigner plus davantage, j'avoue que je ne l'ai pas fait. Mais bon, il y a tellement de choses, c'est tellement vague. Et pour répondre vraiment à ta question sur le fait que ce soit déjà construit, c'est là où ça coince. Si une fois c'est fait, c'est vite compliqué pour changer.
4: C'est ça le problème, ouais. D'ailleurs, j'étais étonné, j'ai appris un truc, je ne savais pas du tout que la rue Sainte-Catherine, c'était avant, il y avait une route, il y avait les voitures qui passaient. Je trouve ça fou de m'imaginer qu'il y a les voitures double sens qui passent.
5: T'as des centaines d'images d'archives de Bordeaux dans les années 30, 40, 50, 70. Ouais. C'est impressionnant comment c'est pas la même ville.
4: Moi, je connais celle de Victoire, effectivement, avec le rond-point où les voitures et même les parkings sur les quais un peu partout. Et Victoire, rue Sainte-Catherine, je n'avais pas vu. Il faudrait que je regarde après. Je trouve ça va être intéressant.
3: Justement, je vous invite à regarder des photos aériennes sur Géoportail, dont j'avais déjà parlé dans une de mes chroniques. Vous avez accès à des photos aériennes de 1965. Et à ce moment-là, on peut voir donc Bordeaux comment c'était dans les années 60 et voir, on peut même comparer avec les photos aériennes actuelles et voir à quel point ça a complètement changé et que c'était différent. Et c'est juste dingue finalement.
1: Et pour terminer, moi je tiens à faire un appel à la révolution. Parce je pense sincèrement aussi que c'est un problème de lutte des classes. Parce que les pauvres vont avoir chaud. Et en fait, je dis les pauvres, mais maintenant, même les gens classe moyenne qui gagnent à peu près bien leur vie, les prix des logements sont tellement délirants, l'aménagement dans les villes est tellement délirant, les transports c'est compliqué, etc., que en fait, c'est tout le monde, c'est une plus grande partie de la population qui subit. Et surtout, ça va peut-être être un peu cliché, mais les instances qui prennent les décisions les prennent dans des lieux climatisés.
3: Oui.
1: Donc en fait, ils sont complètement déconnectés de la souffrance de ce que c'est d'encaisser la chaleur dans le quotidien. Donc en fait, ils ont beau dire que non, on prend en compte machin truc et tout, non. Vous êtes d'îlot climatisé en îlot climatisé, vous ne savez pas. Vous ne comprenez pas parce que sinon, ils seraient forcément d'accord avec le reste de la population. Donc je pense qu'il y a ça aussi qui n'est pas assez souligné. Il y a eu toute la polémique, le bad buzz avec Yann Barthès. Bon, on va pas en reparler, mais les politiques aussi, il n'y a pas que les riches, il y a les politiques. Enfin, même moi, par exemple, j'ai déjà fait des congrès en été où il a fait très très chaud. Et en fait, congrès, souvent, c'est en lien avec la région, la mairie. Il y a des super lieux, hyper climatisés, il fait hyper bon. Ces gens-là, ils passent la journée dans tout ça. Et en fait, ils vont être confrontés à la chaleur que quelques minutes par jour. Et chez eux, souvent, ils sont assez bien lotis, etc. Donc ça aussi, je trouve que c'est pas assez souligné. Vraiment, pour moi, il y a un problème limite de lutte des classes, en fait, entre des gens déconnectés qui prennent les décisions et qui vont peut-être avoir plus en tête le prestige de l'UNESCO, des choses comme ça, tout simplement parce que parce qu'il fait frais pour eux 90% du temps, alors que qu'on est en train de crever de chaud, quoi. Bon, allez, la canicule, on en a assez parlé. On espère que tu seras loin, canicule, et que tu ne reviendras pas en fin de semaine, même si la météo annonce quelques fortes chaleurs qui pourraient revenir. En tout cas, on va écouter un peu de musique, et puis juste après, on t'écoute toi, Ismaël. Tu vas nous parler d'abandon et de Toy Story.
5: Exactement, surtout de Toy Story quand même.
1: Surtout de Toy Story, ouais. Parce que c'est quand même plus sympa.
5: C'est plus sympa.
1: Mais tout de suite, on écoute un peu de musique avec un titre de Laure Briard.

0: Et c'était le titre Rocking Chair de Laure Brieur.
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0: 17h38, on est en direct, vous écoutez Passage et tout de suite on retrouve Ismaël.
2: Salut tout le monde. S'il y a une série de films qui arrive à traverser les âges et à en partie grandir avec son public, c'est Toy Story, ou Histoire de jouer chez nos amis québécois. Alors on va faire un rapide petit historique. En 1986, George Lucas vend la division Computer Graphics Group de Lucasfilm, son studio, à Steve Jobs. Donc, ce studio de George Lucas est rebaptisé Pixar et s'intéressera au projet de film d'animation. Parmi les gens de ce studio-là, il y a John Lasseter. C'est lui qui réalise en 1888 le court-métrage Tin Toy qui sera oscarisé et mettra Pixar sur le devant de la scène comme pionnier de l'animation numérique. On avance ensuite un petit peu dans le temps lorsque Pixar se rapproche de Disney, ils font compa-compa et proposent à Lasseter de réaliser un long métrage. C'est comme ça qu'est né Toy Story. Après moult péripéties qui mériteraient une chronique à part entière, les aventures de Woody le cow-boy et de Buzz l'éclair, le ranger de l'espace, démarrent avec la sortie du film en 1995 aux États-Unis et qui arrivera que le 27 mars 1996 chez nous. Le film est un succès critique, 3 nominations aux Oscars, 2 aux Golden Globes et plusieurs récompenses reçues, dont le prestigieux Academy Award for Special Achievement accordé à John Lasseter.
3: Le sol semble pour le moins instable. Impossible de savoir si l'air est respirable et il n'y a pour le moment aucun signe de vie intelligente en vue.
4: Coucou! Et quoi, je t'ai fait peur? Je l'ai pas fait exprès. Non, pardon, salut, cow-boy. Moi, c'est Woody. Et ça, c'est la chambre d'Andy. Voilà, les présentations sont faites.
2: Mais avant d'aller plus loin, je tiens à vous être honnête avec vous, chers auditeurs et auditrices. Je n'ai pas encore vu le 5e film de la série, qui est sorti en France au cinéma le 17 juin 2026. Et pour être tout à fait honnête et le plus transparent possible, dans cette chronique, je n'ai pas particulièrement aimé le 4e film, qui avait un peu un goût de foie de trop. Désolé, Joris. Si le premier Toy Story raconte bien une histoire de jouets, il aborde pourtant dans son sous-texte une thématique et une peur commune à beaucoup d'enfants, la peur de l'abandon. Au début du film, Woody est le jouet préféré d'Andy, mais l'arrivée de Buzz va chambouler son quotidien et il va être délaissé par son propriétaire au profit du ranger de l'espace. En gros, il va être abandonné. Attendez, il va être abandonné, pas si sûr. En réalité, il n'est pas du tout abandonné, mais va le percevoir comme tel. C'est son ressenti qui va influencer sa propre vision de la situation. En effet, même la bergère, donc à l'époque le seul jouet féminin du film, lui dira que l'affection que Andy lui porte n'a pas changé avec l'arrivée de Buzz. Bon alors, le syndrome de l'abandon ou l'abandonnisme, c'est quoi exactement ? Théorisé dans les années 50 par la psychanalyste suisse, Germaine Guess, elle est aussi définie par le docteur Neveu Nicolas, qui explique que la peur de l'abandon est une angoisse profonde et persistante liée à l'idée d'être délaissé, rejeté ou laissé seul par les personnes auxquelles on est attaché. Si la peur de l'abandon n'est pas considérée comme un trouble mental à part entière, elle peut être un symptôme de plusieurs pathologies psychiatriques comme l'anxiété, la dépression ou les troubles de la personnalité borderline. Bien sûr, cette peur a des conséquences sur la vie quotidienne. En effet, là pour le coup c'est selon Gex, les personnes souffrant du syndrome d'abandon ne supportent pas de rester seules car cela leur crée de l'anxiété. Cela peut aussi impacter les couples en créant des situations déséquilibrées, ce qui favorise les relations toxiques. Et selon certains chercheurs, la peur de l'abandon peut même mener à de l'hypocondrie, un moyen inconscient de récupérer l'attention de son entourage. Mais revenons à nos jouets. Dans le cas de Woody et de beaucoup d'enfants qui se sont identifiés à lui sans comprendre vraiment pourquoi, ce sentiment d'abandon, il se le crée lui-même. Mais il ne peut pas s'en rendre compte. Nos éditeurs et auditrices qui ont des petits frères ou sœurs peuvent parfois avoir ressenti cette peur. L'arrivée d'un nouvel enfant peut en effet créer une impression d'abandon chez les plus jeunes, car ils ne sont plus au centre de l'attention de leurs parents. Et le temps qu'ils s'adaptent à cette nouvelle situation, ils peuvent ressentir le délaissement. Toy Story parle de ça. De ce mal-être chez l'enfant qui peut parfois laisser des traces profondes se répercutant à l'âge adulte. Le propos est encore plus évident avec le personnage du Jesse dans le 2e film.
4: Écoute, je sais que tu as de bonnes raisons de m'en vouloir, mais il faut que je parte. Je suis encore le jouet d'Andy. Tu comprendrais si tu le connaissais. Andy est
5: Laisse-moi
4: tellement...
5: Laisse-moi deviner. Andy est un enfant vraiment exceptionnel et toi, t'es son meilleur ami, presque un frère. Et quand il joue avec toi, même si tu restes inerte, tu te sens vivant. Parce que tu l'es à ses yeux.
4: Comment est-ce que tu sais ça?
5: Parce que mon Emily était pareille. Elle était tout ce que j'avais au monde.
2: Jessie, c'est une cowgirl qui appartient à la même gamme de jouets que Woody. Cependant, elle a connu un destin bien différent puisqu'elle s'est faite abandonner, elle. Bien sûr, non pas volontairement, mais en conséquence du temps passé. L'enfant qui jouait avec elle a grandi, l'a oublié et l'a un jour posé dans un espace de dons. Ici, le sentiment d'abandonnement n'est pas brutal, il se fait sur la durée. Vous avez peut-être déjà ressenti ce genre de relations qui disparaissent avec le temps jusqu'à finalement ne devenir qu'un lointain souvenir. Vous avez peut-être un ou une amie d'enfance ou du collège avec qui vous faisiez les 400 coups et avec qui vous n'êtes aujourd'hui plus du tout en contact. Bah, ces situations-là aussi peuvent créer de la peur de l'abandon. On peut ne plus avoir envie de s'investir dans de nouvelles relations, car qu'elles soient amicales ou romantiques, on a l'impression de savoir d'avance comment ça va se finir. C'est ça, l'histoire de Jessie. Mais enfin, comment parler de Toy Story sans évoquer le jouet avec le plus beau menton de l'Amérique, Buzz l'éclair.
3: Là-haut, tapis aux confins de la galaxie, l'empereur Zurg a secrètement mis au point une arme capable d'annihiler une planète tout entière. Et moi seul détiens l'information qui pourrait vous permettre à tous de survivre. Mais toi, mon ami, tu es sur le point de me faire rater mon rendez-vous avec Star Command.
6: Tu n'es qu'un jouet !
2: Le personnage de Buzz évolue constamment et ressent dans chaque film un degré différent de la peur de l'abandon. Dans le premier, et c'est peut-être là que c'est le plus marquant, il est confronté à son propre abandon, à l'image qu'il se faisait de lui-même et dont il se rend compte qu'elle n'est pas vraie. Il accepte donc d'abandonner qui il pensait être pour devenir qui il est vraiment. Cependant, et vous le voyez dans le premier film, c'est une situation qui est dure à accepter pour lui. Pareil dans le second film, où il est le premier à refuser d'abandonner Woody, alors kidnappé par Hal, le vendeur de jouets. Buzz refuse d'abandonner son ami car c'est Woody qui a permis à Buzz de découvrir qui il était vraiment. Enfin, dans le troisième film, dont la fin aura marqué beaucoup de gens, c'est normal, c'est l'abandon de sa condition de jouet et de Andy qu'il doit affronter au même titre que tous les autres jouets pour finalement arriver à Toy Story 4 où Buzz accepte finalement de laisser partir Woody, ce qu'il redoute pendant tout le film. Si cela peut vous rassurer, sachez que la peur de l'abandon est une peur relativement naturelle et découle en réalité d'un besoin vital à la survie des nouveau-nés. C'est du moins ce que tendrait à démontrer l'expérience horrible de Hohenstaufen, je ne sais pas si vous connaissez, je vais vous expliquer vite, rapidement. Dans cette expérience menée au XIIIe siècle, l'empereur Frédéric II de Hohenstaufen souhaite découvrir l'origine des langues et rassemble pour ça des nourrissons dans un même espace clos, en les coupant d'interaction avec des adultes. Donc ils étaient nourris et échangés, mais rien de plus. Pas d'interaction, pas de mots prononcés de la part des chercheurs. Ces bébés seraient tous morts, malheureusement. Non pas de manque de soins, parce qu'ils en avaient, mais de manque d'affection. Au lieu de trouver l'origine des langues, Hohenstaufen a potentiellement démontré un besoin vital de l'humain d'avoir des interactions sociales avec autrui. La peur de l'abandon est l'expression de cette nécessité. Alors bien sûr, beaucoup de pincettes sont à mettre sur cette expérience, parce que même sur sa véracité, on n'est pas encore sûr que ça soit bien prouvé ce qui s'est passé. Mais ça a existé. Des recherches continuent aujourd'hui d'être menées sur ce besoin que nous avons d'être proches des autres. Et les films Toy Story raconte donc tout, pas simplement. Salut Joris, salut Corentin, salut Mélissa, je vous perds mes mots, c'est la chaleur. Une histoire de jouer, en fait. Il parle aussi de cette peur de ne pas être à la hauteur et la peur d'être abandonné. Mais si cela pouvait rassurer, ces films ont finalement tous une morale similaire. Il faut accepter les changements de la vie et ne pas se fermer à l'idée de nouvelles relations. Et c'est peut-être pour cette morale finalement assez simple, mais ce sous-texte très intéressant, que Toy Story fait toujours aujourd'hui partie des meilleurs films d'animation, malgré qu'il soit sorti il y a 30 ans chez nous. Mais au final, avec ce cinquième film de cette saga qui sort, est-ce que c'est pas Pixar et Disney qui ont peur d'abandonner leurs personnages? Je vous pose la question.
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0: Et merci beaucoup Ismaël pour cette chronique qui fait réfléchir. Hein. C'est très sérieux Toy Story. Tu disais que le quatrième c'était déjà le Toy Story de trop pour toi. Toi Joris, t'as beaucoup aimé Toy Story 4.
8: Ouais, j'ai beaucoup aimé. Ouais.
0: Et toi Corentin, c'est quoi ton lien avec la saga? Est-ce que t'en as un d'ailleurs?
10: Alors oui, je les ai vus jusqu'au 3. Donc j'ai le même avis qu'Ismaël concernant le 4. Je l'ai pas vu parce que justement je m'étais dit que c'était le Toy Story de trop, que une trilogie c'était très bien et que continuer je voyais pas forcément l'intérêt. D'ailleurs je sais même pas de quoi il parle vraiment le 4. Je vais être honnête, je me suis même pas renseigné du coup. J'ai même pas fait l'effort. Mais le 5, ce qui est intéressant, c'est que j'ai vu que là il parlait de l'introduction des
0: tablettes.
10: Des tablettes, voilà, et... des jouets.
8: De nouvelles technologies.
10: Exactement, ouais. Des nouvelles technologies. Donc là je me dis, il y a un regard qui peut être intéressant et encore encore une fois, ça revient sur le thème de l'abandon. Ils ont tous peur de se faire abandonner au profit justement des tablettes et nouvelles technologies. Donc ça, c'est intéressant parce que le phénomène d'abandon est vraiment omniprésent dans les films de Toy Story et même dans le 3 avec l'arrivée de genre le grand méchant Oslo, l'ours rose,
2: qui s'est fait abandonner.
10: Et c'est pour ça qu'il est devenu méchant, parce qu'il s'était fait abandonner, à la différence de Jessie qui elle s'était aussi faite plus ou moins abandonner, qui elle est restée quand même avec son âme de gentil. Lui, il est complètement devenu méchant. Et même le début du film, c'est ça, il pense se faire abandonner par Andy qui devient grand et qui part à l'université, et c'est comme ça qu'il se retrouve donc à la garderie. C'est parce que encore une fois il pense être abandonné, donc c'est tellement récurrent que ça devient vraiment le thème du film.
2: Ouais. Finalement, c'est cette peur de l'abandon. Ce qui est très intéressant dans les films Toy Story, c'est qu'elle est toujours, à part pour le personnage de Jessie où là c'est vraiment le cas, elle est souvent auto-construite en fait.
10: Oui, c'est ça.
2: Ça ne reste que des jouets qui essaient d'attirer l'attention de quelqu'un de plus grand qu'eux et qui finalement ne ressentent du mal qu'à propos d'eux-mêmes, quoi. C'est leur faute s'ils se font du mal.
10: Au final, on se rend compte qu'ils ne sont pas du tout abandonnés et qu'ils n'ont aucune intention.
2: Et qu'ils sont toujours aimés.
10: C'est fort.
0: Et toi, Joris, ton regard sur Toy Story
9: Il s'est construit durant longtemps parce que j'étais pas encore né quand le premier est sorti et j'ai grandi avec le premier, le deuxième qui était géniaux, clairement, que je regardais tout le temps. J'ai mis du temps à regarder le 3. J'ai dû le regarder au début de la vingtaine, je crois, parce qu'en fait pour moi les deux premiers étaient tellement parfaits, j'avais peur qu'ils aient repris la licence un peu plus tard. Je me suis dit ouais, qu'est-ce que ça va être. J'avais peur d'être déçu. Et finalement, le 3, je l'avais trouvé absolument génial. Et sur la continuité, j'avais vu le 4 que j'ai trouvé très très bon aussi. Malgré tout, il arrivait à se réinventer avec d'autres thématiques et je l'ai trouvé plutôt pertinent là-dedans.
0: J'ai gardé ton âme d'enfant.
9: J'ai un peu gardé mon âme d'enfant, mais il faut dire, comme disait Ismaël dans sa chronique, que c'est très fin. Enfin, il y a la manière dont les sujets sont traités, c'est toujours de manière très subtile. Il y a plusieurs axes de lecture qu'on redécouvre en étant adulte, tu vois. Genre, j'ai revu les deux premiers en étant adulte et je me suis rendu compte de plein de choses que j'avais pas comprises étant enfant. Il y a ce truc des lectures qui fonctionnent quand on est petit, adulte, qui fait que c'est des films vraiment super intelligents, super agréables à voir. Enfin, vraiment, c'est une licence, je trouve, géniale pour le coup. Donc, même si vous n'avez pas vu le 5, vraiment, regardez absolument tous les Toy Story si vous ne l'avez pas fait. Vraiment, ça vaut le détour.
2: Tu les as pas vus, toi, Mélissa ?
0: Je n'ai vu aucun Toy Story.
9: Mais non, même les premiers ?
10: Catastrophe.
0: Je pense que j'ai vu le 1 quand j'étais toute petite et je m'en souviens pas trop. Après, je connais les personnages, les jouets, etc. C'est un peu comme si j'avais grandi avec malgré tout, mais j'ai pas vu les films à proprement parler. Donc il faut que je le fasse. Mais ça m'a jamais trop attiré. Il y avait Monstres et Compagnie aussi. Enfin, pour moi, c'était la même période, Monstres et Compagnie et Toy Story. Je sais pas, ça m'attirait moins. Ça avait l'air un peu badant.
10: Ah oui.
0: Ouais.
2: Toy Story avait l'air badant pour toi.
0: Enfant, je sais pas, ça me. Ouais.
9: Ça t'attirait pas, quoi.
0: Non, ça m'a pas plus attiré que ça, mais j'étais plus en mode Shrek.
10: Ouais. Alors, c'est vrai que Shrek, c'est compliqué à détrôner.
2: Est-ce qu'il y a de la peur de l'abandon dans Shrek ? Ouais, l'âne, je pense qu'il a.
0: Quand même.
9: Et même Shrek, dans le 2, tu sais, de Fiona qui change, est-ce qu'elle va m'abandonner parce qu'elle est différente. Ouais, non, il y a plein de thèmes qui gravitent autour de ces films qui sont hyper intéressants.
10: Finalement, le thème de l'abandon, est-ce qu'il ne reviendrait pas dans tous les films d'animation?
2: Je suis pas sûr, tu vois, parce que Les Indestructibles, t'as pas ça. Ou dans Cars, par exemple, c'est pas non plus le sujet.
10: Cars un peu quand même.
9: Un peu Cars aussi. Cars, hein, tu sais, Martin, il perd son statut.
10: Même Flash. Hein.
2: Ouais, mais il perd l'image de lui-même, tu vois.
9: Ouais.
2: Ah ouais, peut-être, je sais pas. Faudrait y réfléchir peut-être dans une
0: autre chronique. Est-ce que l'humanité entière n'a pas un problème avec l'abandon?
9: Bah si, je pense que c'est pour ça que ça marche d'ailleurs.
10: Ah bah oui.
9: C'est un truc assez commun à tout le monde, je pense.
2: Il y a plein de gens qui ont vécu cette situation où ton père te dit d'attendre 3 minutes dans la voiture parce qu'il va chercher du pain et là c'est l'angoisse qui monte. Ouais. Tu ne sais plus, tu te dis il ne reviendra pas, peut-être qu'il s'est passé un braquage dans la voiture.
10: Dans le supermarché, l'enfer.
2: C'est fini. Et en fait non, papa revient avec du pain et toi t'as juste pleuré tout seul comme un bébé.
0: C'est pour apprendre à rester tout seul, comme quand on a un nouveau chien. Il faut lui apprendre la distance avec ce qui reste seul. Et les premières fois, il queen, et puis parce qu'ils sont abandonnés. Et puis un jour, il capte que ah non, mon maître continue de revenir.
10: Oui.
0: On n'est pas si différents des animaux au final.
10: Il y en a certains, même des jours plus tard, ils sont toujours en mode non, pars pas, tu m'abandonnes.
9: C'est vrai, il y en a qui n'ont pas. Ouais, il y en a, c'est encore compliqué, même adulte. Ouais.
0: Allez, on va passer à la suite. Tout de suite, on écoute Rhône avec le titre Zodiac. C'est un edit. Et puis juste après, on revient avec un petit quiz du jour. Il y a quelques questions, vous allez voir.
9: Allez,
0: ça va vous rappeler des choses récentes. Mais tout de suite, on écoute Rhône.

0: Et c'était le titre Hello Mr. Wonder de Carlos Daffé.
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0: Quiz. Il est presque 18h tout pile et c'est à présent l'heure du quiz. Il y a du monde qui nous a rejoint en studio. On salue Léo et Nicolas. Salut à tous les deux.
2: Salut.
3: Salut tout le monde.
0: Comment ça va?
4: Ça va.
0: Mais c'est un petit ça va.
3: Fatigué.
0: Ah ouais, on est que lundi.
3: Bah ouais. Mais bon, c'est comme ça, c'est la vie.
0: Ok, bah c'est la fin d'année, hein. on a le droit d'être fatigué. C'est la fin de la saison. Du coup, vous aurez la chance de ne plus nous écouter pendant deux bons mois. Enfin, il y aura une programmation un peu différente, mais ça fera des vacances à tout le monde et puis à moi y compris. Mais bon, on a encore quelques petites heures d'antenne ensemble.
4: Il y aura des rediffs hein, où on pourra t'entendre.
0: Ah ouais.
5: Il y a les rediffs de gros sticks d'ailleurs ou pas?
4: Bien sûr.
5: Énorme, génial. Tous les
0: Eh bien, il y aura évidemment, hein, la grille d'été sera bien complète, bien chargée comme tous les étés sur Radio Campus Bordeaux, le 88.1. Est-ce qu'il y aura une grille d'été mise en ligne d'ailleurs où
4: bien
0: on pourra
4: sûr.
0: Voir Ah, mais c'est génial, c'est hyper bien fait.
4: Tout est prévu.
0: Ah, tout est prévu, tout
4: on
0: est génial.
4: On remercie d'ailleurs Lucien et Ghislain qui travaillent d'arrache-pied sur la grille des programmes d'été.
0: Merci à eux. Allez, tout de suite, on passe à autre chose, puisque c'est le quiz du jour. Alors, j'ai dit que ce serait un quiz en rapport avec l'actualité. C'était quoi l'actualité ces derniers jours?
4: La canicule.
0: Il n'y a pas de piège. Hein. Voilà, c'est la canicule. La canicule, Caligula. C'est le soleil a voulu nous cramer, a voulu nous brûler, nous cramer la gueule. Donc, je me suis dit, bah, pourquoi pas accompagner cette chaleur ardente des enfers et faire un petit quiz entre le lien entre canicule et culture, puisque Passage est une émission culturelle, et vous allez voir, c'est très sympa, très fun. Donc comme d'habitude, je vous pose une question, il y a plusieurs propositions, il faut trouver la bonne réponse. Allez, c'est parti, question numéro 1. D'où vient le mot canicule? Première proposition. D'un mot grec signifiant soleil, d'une petite étoile appelée Sirius, ou bien d'un dieu romain de la chaleur? Trois propositions. Ismaël, t'as levé le doigt.
3: Je dirais la 3.
0: La 3, donc toi, t'es plutôt team dieu romain de la chaleur. Qu'est-ce que vous en dites, les autres?
3: Je dis que c'est souvent les Romains qui ont raison au niveau...

0: Et oui, le mot vient du latin canicula, qui veut dire en fait petite chienne. Et qui désignait les
1: canigo quoi.
0: Et qui il y a un lien. Ça me désole, ça me fait chier qu'il y ait un peu un lien. Ça donne un peu raison à Nicolas, mais bref, le mot vient du latin canicula, petite chienne, qui désignait l'étoile Sirius, la plus brillante du ciel. Et les Romains associaient son lever aux journées les plus chaudes de l'été, de l'année. Pardon, de l'année. Voilà, vous savez tout maintenant. Donc canicule, hein, vous savez que c'est lié à une étoile. C'est plutôt réconfortant de savoir ça.
2: Oui, c'est mignon même.
0: Ça brûlera moins, ouais. Le soleil brûlera moins. Vous penserez à l'étoile Sirius et vous aurez moins chaud. Allez, question numéro 2. Quel écrivain français fait de la chaleur un élément central de son roman L'étranger? Facile. Est-ce que c'est Victor Hugo? Est-ce que c'est Albert Camus? Est-ce que c'est Émile Zola? Trois propositions.
1: Est-ce qu'il
0: Allez-y.
1: Faut vraiment qu'on réponde?
0: Bah oui, il faut répondre.
2: Il y a eu bac de français il y a pas longtemps.
0: Il faut répondre pour voir si vous êtes toujours à jour.
1: Mais c'est Camus.
2: C'est Camus, évidemment.
0: Eh bien oui, évidemment, Camus. En disant l'étranger, en fait, je vous ai donné la réponse. C'était un cadeau. Et chez Camus, la chaleur devient presque un personnage. Le soleil, l'éblouissement et la chaleur participent directement au basculement du récit. Et on retrouve ce soleil ardent dans l'adaptation du film de François Ozon, puisqu'il a adapté L'étranger avec Benjamin Voisin. Un film tout en noir et blanc, mais où on sent bien le soleil qui tape pendant tout ce film. On sent qu'il a chaud. Benjamin Voisin, il en a chié pour L'étranger de Albert Camus. Allez, troisième question. Dans quel film la chaleur étouffante alimente les tensions raciales à Brooklyn? Vous n'allez jamais trouver, mais c'est pas grave. Est-ce que c'est Taxi Driver, La La Land ou bien le film Do the Right Thing? À votre avis, dans quel film la chaleur étouffante alimente les tensions raciales à Brooklyn?
1: Do the Right Thing.
3: Oui.
0: Est-ce que c'est Do the Right Thing, Taxi Driver, La La Land?
4: Do the Right Thing, ouais.
3: Parce que Taxi Driver, c'est pas forcément en été. Enfin, en tout cas, c'est pas.
1: C'est Spike Lee, ça, non?
3: C'est pas un sujet.
4: Même, oui, c'est pas en lien.
1: C'est Spike Lee, c'est le 3.
4: La La Land, c'est pas possible non plus.
3: Ouais, non plus.
0: Alors, vous dites quoi?
1: C'est le 3.
3: Le 3,
0: Léo me regarde avec des yeux.
2: Je connais pas Do the Right Thing, donc je vais dire que c'est celui-là. Parce que La La Land, ils ont l'air. Ça a l'air d'être cool entre les gens. Les gens ont l'air en bonne entente.
4: Ils dansent, quoi.
2: Je l'ai pas vu non plus.
0: Eh bien oui, c'était Do the Right Thing. Et effectivement, en fait, toute l'action se déroule pendant une journée de canicule. La température amplifie les conflits jusqu'à l'explosion finale. Voilà.
4: Il est de qui le film?
1: Spike
0: Lee.
4: Ah, c'est ce que tu disais.
0: Bah, oui. Tension raciale, soleil, Spike Lee. On a tout bon.
1: Soleil, peut-être pas tout le temps dans la filmographie de Spike Lee.
0: Non, mais bien sûr, bien sûr, bien sûr, bien sûr. Question numéro 4. Quel monument parisien grandit légèrement lorsqu'il fait très chaud?
1: Ah, ça se dilate.
0: Est-ce que c'est... Moins un point pour toi, même si on compte pas les points. Est-ce que c'est Notre-Dame, la Tour Eiffel ou bien l'Arc de Triomphe?
4: La Tour Eiffel.
3: Bah oui, la Tour Eiffel.
0: La Tour Eiffel, à l'unanimité.
2: Je sais plus combien elle gagne.
1: Elle gagne beaucoup en ce moment. 3 mètres.
0: Eh bien,
2: c'est variable en fait, ça doit varier de la chaleur.
0: Alors, eh bien oui, sans suspense, c'était la Tour Eiffel, parce qu'en fait, le métal se dilate avec la chaleur, et la Tour Eiffel, elle peut gagner jusqu'à une quinzaine de centimètres en été. Donc pas 3 mètres, c'est complètement démesuré, Nicolas.
1: C'est exagéré. Je disais qu'il fait tellement chaud que là, ça va être 3 mètres, quoi.
0: Ah, ben oui, là, c'est sûr, elle va péter tous les scores. Question numéro 5. Quel peintre britannique est célèbre pour ses couchers de soleil spectaculaires qui auraient été influencés par une éruption volcanique? Est-ce que c'est Pablo Picasso? Est-ce que c'est William Turner? Ou bien Claude Monet? À votre avis. Alors, Nicolas a répondu de tac au tac. Il
3: on
0: a l'air suit, assez sûr
3: suit,
0: de
3: ouais.
0: lui. Ouais, vous suivez.
2: Ouais, on va suivre.
0: Eh bien oui, effectivement, bonne réponse Nicolas. William Turner, après l'éruption du Tambora en 1815, les particules dans l'atmosphère auraient intensifié les couleurs des couchers de soleil visibles dans ces tableaux qui l'auraient inspiré. Voilà, la chaleur ardente, ce qui nous brûle, inspire des peintres.
3: C'était ouais. Shadow of the Earth Tree en fait.
0: Voilà.
3: Avec tous les... Bref, ouais, c'était très, très spécifique, désolé.
0: Private joke. Quelle ville est souvent considérée comme la plus touchée par le phénomène d'îlot de chaleur urbain? Est-ce que c'est une ville côtière, une ville minérale, une ville bétonnée, une ville végétalisée C'est facile. Répondez, s'il vous plaît.
2: J'ai écouté le débat avant et je dirais que c'est une ville bétonnée.
0: Et oui, c'est

0: une ville bétonnée, tout le monde est d'accord avec ça,
1: oui.
0: Évidemment. Le béton, le bitume, le goudron, cet asphalte, ah, on n'en veut plus. On n'en veut plus parce que les bâtiments emmagasinent la chaleur toute la journée et la restituent très, très, très lentement la nuit. Et donc, en fait, ça alimente la chaleur et on a très chaud et on ne dort pas, n'est-ce pas, Léo ?
2: Ah oui. J'ai trébuché sur mes cernes tout à l'heure.
3: Oh, wow.
4: Qu'est-ce qu'il faut faire ? Alors, il faut tout casser et reconstruire ?
0: Eh bien, on a évoqué des solutions. Alors, moi, j'ai vu des choses intéressantes. Par exemple, il y a un revêtement en chanvre qui peut être proposé avec...
4: T'aimes bien le chanvre, toi.
0: Avec, non, pas du tout.
1: Chanvre,
0: avec de l'argile. Et en fait, on pourrait tapisser les murs de cette mixture un peu ocre. Et apparemment, ça peut faire perdre jusqu'à 8 degrés. Enfin, vraiment, mais regardez, cherchez sur internet, il y a des gens alternatifs, il y a des campagnards très très astucieux. Après, on est en ville donc on marche sur la tête, il faudrait 1000 autorisations, mais techniquement, demain si on voulait, on pourrait avoir moins chaud. Allez, question suivante, quel personnage de bande dessinée porte toujours un pull malgré les fortes chaleurs ? Est-ce que c'est Tintin ? Est-ce que c'est Gaston Lagaffe ? Ou bien Charlie Brown ? Qui porte un pull, même s'il fait 45 degrés.
4: Oui, c'est Tintin, mais c'est... il enlève des fois.
5: Non, c'est
6: Tintin,
5: non,
6: c'est Lagaffe. Des fois, il a des t-shirts, des polos, Tintin.
1: C'est Lagaffe,
2: ah,
1: il a toujours
2: oui,
1: son
2: c'est
1: pull
2: Lagaffe,
1: vert.
2: Il a toujours son... C'est vrai.
1: Il a toujours un pull vert.
0: Tintin, Gaston, Charlie Brown, Tintin,
4: c'est
0: Gaston,
4: vrai que
0: Lagaffe,
4: Gaston,
0: Charlie Brown.
4: Gaston, il a son pull vert.
1: Ouais, il l'enlève jamais.
2: Il l'enlève jamais, il a jamais eu d'autres tenues, Gaston.
1: Non, je crois pas. Hein.
0: Alors, Gaston Lagaffe ?
2: Ouais.
0: À l'unanimité ?
4: Ouais, c'est Gaston. Ouais.
0: Eh bien oui, c'est Gaston. Gaston reste fidèle à son célèbre gros pull vert, quelles que soient les saisons. Question suivante. Dans quelle civilisation antique construisait-on déjà des tours du vent permettant de rafraîchir naturellement les bâtiments ? En voilà une autre solution. Est-ce que c'était les Vikings, les Mayas ou bien les Perses ? À votre avis ?
1: Les Perses.
0: Les Perses,
1: ouais.
0: Les Perses, ouais. Léo.
2: Ah, je connaissais même pas l'existence des tours de vent, je serais curieux de voir comment ça marche.
0: Eh bien, effectivement, ce sont les Perses, les Badguirs, en Iran notamment, captent le vent pour ventiler naturellement les maisons depuis des siècles. Et il reste encore de ces tours du vent actuellement en Iran, et ça marche très très bien. Voilà. À quand la construction de tours du vent ? Place Péberlan, place Victoire, voilà, le message est lancé. Monsieur Cazenave, nous vous avons reçu, si vous nous entendez. Voilà, il y a des choses qui existent, il y a des dispositifs qui existent. Si vous voulez rester dans l'histoire, voilà, faites en sorte qu'on ait frais, tout simplement. Allez, question suivante. Quelle chanson de Joe Dassin évoque un été devenu
4: été indien.
0: Mythique ? Est-ce que c'est les Champs-Élysées, l'été indien ou Salut les amoureux ?
4: Alors,
0: c'est facile.
4: On vient de le dire.
0: Et oui, c'est l'été indien. Et quand est-ce que c'est sorti l'été indien ?
4: Oh, ça ne rajeunit pas ça.
1: Années
0: 60. Est-ce que tu penses que tu étais né, Nicolas ?
4: Non, j'étais pas né.
0: Tu n'étais pas né.
1: C'était avant ou après la naissance de Nicolas ?
4: C'est l'an zéro, ça.
1: En moins un avant Nicolas.
0: Eh bien oui, c'est les années 70. Tentez le coup.
1: 73,
6: 72.
2: 77,
4: 75.
0: 75, bonne réponse. Et oui, sortie en 75, elle est devenue l'un des hymnes de la nostalgie estivale. Tout le monde reconnaît l'air qu'on a pu chantonner. Quelle couleur de vêtements absorbe le plus les rayons du soleil ? Attention, trois propositions. Est-ce que c'est le blanc, le noir ou le rouge ?
4: Si c'est qui absorbe.
6: C'est le noir, c'est le noir.
0: Et oui.
4: C'est le noir, alors.
0: Le noir.
1: Le noir.
0: Eh bien oui, hein, sans suspense, le noir absorbe davantage le rayonnement solaire. Toutefois, dans certaines conditions, les vêtements amples noirs peuvent aussi mieux évacuer la chaleur. Donc il y a l'aspect couleur, mais il y a aussi l'aspect forme. Mais si vous portez un t-shirt noir très moulant, collé sur vous, c'est le mauvais plan. Vous choisissez votre mort. Allez, quel pays possède une tradition ancienne de sieste liée aux fortes chaleurs ? C'est une question pour toi, Joris. Je sais que tu aimes la sieste.
6: Oui, c'est vrai. Mais il n'y a pas besoin de grosse chaleur hein, pour la sieste. Hein.
0: Mais je sais. Est-ce que c'est l'Espagne, la Suède ou bien la Norvège ?
2: Là, c'est l'Espagne,
6: ouais,
2: évidemment.
6: C'est l'Espagne, ouais, je pense.
0: L'Espagne, le farniente.
2: La siesta.
0: La siesta, Ismaël.
3: Non, moi j'aurais dit le Mexique à cause de, des dessins animés Speedy Gonzales.
2: Et Lucky Luke aussi, tous les Mexicains font la siesta.
3: Oui, exactement.
0: C'est une proposition, c'est une proposition. Mais sans surprise, il s'agissait bien de l'Espagne. Historiquement, interrompre le travail aux heures les plus chaudes était une manière rationnelle aussi de s'adapter au climat. Et à quand l'adaptation des horaires de travail en France? Voilà, un autre appel est lancé.
4: Ça fait très longtemps qu'ils font ça, les Espagnols. Ils finissent les journées tard, les magasins ferment à 22h, je crois. Et puis, ils mangent tous à 23h.
1: Hein. Ils sont décalés même.
4: Ils sont vraiment tout décalés.
1: Ils font la sieste. Ils mangent à 16h, finalement.
4: Oui, c'est ça.
0: Tout à fait. Et moi, je suis même pour embaucher plus tôt, de manière générale, toute l'année, même l'hiver. Comme ça, on est tous chez soi à midi. Voilà. Allez, question suivante.
4: L'hiver, c'est plus compliqué parce que tu vas avoir un petit peu de jour.
0: Oui,
4: autrement, tu vis que dans le noir. Quoi.
0: C'est sûr. Mais après, si on rentre chez soi à 13h, par exemple, bah, on peut profiter des 2 heures de soleil
1: qui restent
0: d'hiver de l'après-midi. Quel réalisateur français a signé le film La Piscine? Est-ce que c'est Claude Sauté, Jacques Audiard ou François Truffaut? La Piscine, célèbre film. Qui a vu La Piscine?
2: Ça me ferait très rire que ce soit Jacques Sauté, c'est ça?
0: Claude Sauté.
2: Claude Sauté.
4: Non, mais c'est ni.
3: Claude Plongeon.
4: C'est ni l'un ni les trois, là.
0: C'est une question piège.
4: La piscine, c'est ni. Les trois que t'as. T'en as donné quatre?
1: Trois.
4: Trois. C'est pas. Il n'y a pas le bon là-dedans.
1: Attends, tu as dit Claude Sauté, Jacques Audiard et.
0: Ah oui, j'en ai oublié un. Jacques Doré, pardon.
4: Voilà, c'est Doré.
2: Je dirais Jacques Doré.
0: Ouais. je vous ai un peu tendu une perche. Oui, effectivement, Jacques Doré. Donc un film qui date de quand? Il date celui-là. Hein.
4: Il y a pas de années 70 aussi. Hein.
1: En moins 10 avant Nicolas.
4: Non, c'est les années 70. Ouais.
0: C'est une très bonne réponse, Corentin. En moins 10 avant Nicolas, puisque le film est sorti en 1969.
2: Oh.
0: Et oui, donc de Jacques Doré. Et il y a eu un remake qui s'appelle Bigger Splash, qui a été réalisé, je ne sais plus par qui, mais que j'ai vu, qui n'est pas trop mal.
4: Ouais, la piscine, elle est intouchable.
0: Avec Tilda Swinton et Dakota Johnson et Mathias Schoenaerts.
4: C'est ni fait ni à faire.
0: Mais, non, mais on peut trouver ça sympa, Bigger Splash, quand même.
4: Il faut regarder le vrai, la piscine.
0: Mais le vrai
4: qui reste
0: très,
4: d'ailleurs
0: très,
4: très, très regardable, qui n'a pas pris du tout une seule ride. C'est avec Delon, c'est avec Jane Birkin. Enfin, c'est un film exceptionnel.
0: Et pourquoi j'ai mis ce film? Parce que justement, bah, dans la piscine, la chaleur accentue les tensions psychologiques. C'est un élément aussi central dans la mise en scène. Dans Astérix, quel personnage souffre régulièrement de la chaleur lorsqu'il porte son armure? Est-ce que c'est Astérix, les légionnaires romains, ou Obélix, qui a chaud?
4: Les légionnaires.
2: C'est les légionnaires, là, ouais.
4: Parce qu'ils n'ont pas d'armure, les autres.
0: Eh bien oui,
1: voilà. Tout simplement.
0: Tout simplement, les Romains sont souvent représentés transpirants sous leurs casques et leurs cuissards. Ils transpirent, ces Romains, ils n'en peuvent plus.
4: Alors Astérix met quand même une armure de légionnaire dans Astérix légionnaire.
0: Oui, ça arrive, mais du coup il reprend le costume des légionnaires. Voilà. Une question triste. D'ailleurs, elle est vraiment triste. En 2003, combien de décès supplémentaires la canicule a-t-elle provoqué en France? Là, on sort du champ culturel.
4: C'était beaucoup.
0: Est-ce que c'est environ 3000 personnes? Donc, c'est des décès en plus. Hein. 15 000 ou 50 000?
6: 50 000, je crois.
0: 50 000,
2: ouais, c'est énorme.
1: Moi, j'ai plutôt 15 000, c'est déjà énorme.
2: Et 15 000, c'est déjà beaucoup.
4: Ouais. La Sécu se portait bien à l'époque.
6: Ouais.
2: Je dirais 15 000 parce que 50 000 ça pas. Mais l'écart est énorme en plus. Oh là là.
1: Mais même entre 3 000 et 15 000, c'est énorme.
2: Oui.
4: 15 000, moi je dirais.
0: Eh bien, oui. C'est 15 000 décès supplémentaires hein, qui a marqué durablement les politiques de santé publique, mais pas au point de s'adapter puisque nous n'étions pas prêts cette année. Effectivement, c'était terrible la canicule de 2003. Moi, je me souviens, j'étais toute petite, on venait de partir en Guyane, mais ma mamie, à l'époque, elle avait vécu la canicule 2003, et à la télé et tout, enfin, ils faisaient que parler de ça, enfin, c'était vraiment... Ça a vraiment marqué un tournant en France. Quelle œuvre de Van Gogh représente un paysage où la chaleur semble presque palpable? Est-ce que c'est le champ de blé au cyprès, les tournesols ou bien la nuit étoilée.
1: Le champ de blé au cyprès.
0: Le champ de blé au cyprès pour Corentin. Tout le monde hoche de la tête. Oui, vous dites ça aussi. Eh bien, oui, c'est une bonne réponse. Les couleurs vibrantes et les mouvements du paysage donnent une impression de chaleur intense. Il était fort, ce Van Gogh. Eh oui, Nicolas, je sais ce que tu vas dire. Quel triste homme d'avoir été invisibilisé et pauvre de son vivant. Mais bon, aujourd'hui...
4: Quand on voit à quel prix sont vendues ces toiles, c'est aujourd'hui, terrible. C'est oui. Terrible.
0: Mais bon, en tout cas, la bonne nouvelle, c'est que collectivement, toute ma génération sera pauvre toute sa vie. Donc nous connaîtrons tous le sort de Van Gogh.
4: Te coupe pas une oreille, quand même.
0: Je vais essayer. Mais bon, peut-être je pourrais la vendre pour m'acheter à manger. Quelle invention architecturale permet aujourd'hui encore de rafraîchir naturellement...
4: Ça, c'est pour Corentin, ça.
0: Quelle invention architecturale permet aujourd'hui encore de rafraîchir naturellement certaines rues au Moyen-Orient ? C'est un test de concentration. Les aqueducs, les amphithéâtres, les colisées ou les tours avant.
4: Les tours avant.
1: Les tours avant, tu l'as dit tout à l'heure.
0: Eh bien, oui, voilà.
4: Ça, c'est pour voir si on écoute...
0: Et oui, donc comment ça marche une tour avant ?
1: Eh bien,
0: petite colle.
1: Alors, tu as une tour et au sommet de la tour, tu as justement des entrées d'air qui sont construites de sorte où tu as une canalisation qui descend le long de la tour. Et en fait, l'air, comme il est plus chaud, il sera plus haut. Et en passant dans la tour, il va se refroidir. Et en arrivant en bas, il va se diffuser dans les rues. Et comme il sera plus frais, il va rafraîchir les rues.
6: Wow, il avait la définition exacte.
0: C'est exactement ça, c'est exactement ça. Et d'ailleurs, en plus, c'est très stylé. Hein. Je vous invite à aller voir sur internet. C'est vraiment joli. Enfin, il y a vraiment ce côté culture perse. C'est assez esthétique. C'est intelligent. C'est écologique.
1: Mais oui.
0: Il y a pas d'électricité.
4: Par contre, il faut pas la construire en béton.
2: C'est ce que j'allais dire aussi.
0: Et
1: ce serait pas le même effet. Hein.
0: Effectivement, tu as tout à fait raison, Nicolas. Parce qu'ils sont
4: capables de faire
0: capables.
4: Ça chez nous.
0: C'est ce que j'allais dire.
1: Au moins cher.
0: Ils seraient capables. Question suivante. Il nous reste trois petites questions.
4: Que ça.
0: Et oui.
4: C'était tellement bien.
0: Quel célèbre festival de musique est régulièrement confronté à des épisodes de forte chaleur?
2: Ça, je sais.
4: Alors, il y a Gare Europe, là, dernièrement, mais c'est pas celui-là.
2: Dû annuler.
0: Trois propositions. Est-ce que c'est les Vieilles Charrues, les Eurockéennes, Gare Europe, les trois?
2: Ah bah, t'as pas mis le Hellfest?
1: Oui, je pense au Hellfest aussi.
0: Ah non, je peux pas tous les mettre, mais on peut le rajouter
2: en fait,
0: à la
2: c'est
0: liste.
2: Tous les festivals qui ont lieu en juin, en fait. C'est...
1: Oui.
2: Donc tous les festivals. C'est
0: et
2: les trois.
0: Oui. N'importe quel festival, même on vous connaît pas. Festival, on vous connaît pas. Vous êtes l'été, vous êtes menacé d'être annulé. Il y en a un là avec une programmation sympa. Je sais plus comment.
6: Ah non, c'est en août.
0: Avec Slow Dive.
6: Ouais. Et The Cure, c'est, comment ça s'appelle déjà ? Pagaille.
0: Pagaille, oui.
2: Ah oui,
0: Pagaille. Effectivement, festival
6: en
0: Pagaille.
1: Août. Ah oui.
0: Voilà, on vous conseille, hein, ne faites plus vos festivals.
6: À Quinconce, je crois que ça se passe
1: une petite pensée à tous ceux qui sont à la Gare au Rock et qui ont dû repartir. Bredouille,
2: parce que... Ah, ça a été annulé.
0: Après, je trouve que ça a été très dramatique pour rien. Parce qu'il y a quand même eu une journée. Et je trouve, après ça, la communication était floue. En fait, ils ont reproché que les gens sont venus. Alors qu'en fait, il y avait des soupçons que ce soit annulé. D'ailleurs, ça n'a pas été annulé à cause de la canicule, mais à cause des orages.
4: Du risque d'orage.
0: Ouais, du risque d'orage.
2: Et donc, ça ne veut rien.
0: Parce que la chaleur était déjà tombée.
6: Il y a la Gay Pride de Paris qui a été annulée aussi.
0: Aussi, oui, effectivement. Donc, ouais, l'été, c'est plus un bon plan. Dans quel domaine la chaleur influence-t-elle directement la création artistique? À votre avis, est-ce que c'est la peinture, le cinéma, la musique ou les deux, les trois? Voilà.
2: J'aurais dit aucun, parce que la chaleur, qu'est-ce que ça inspire?
3: J'aurais dit la poterie, mais c'est pas...
2: Oui, j'aurais dit la poterie aussi.
1: On
2: sortirait
1: avec de l'eau.
6: Moi, j'aurais dit les trois.
0: Les trois?
6: Ouais.
1: La
4: sculpture sur verre, moi j'aurais mis.
1: Ouais, surtout la musique.
2: Allez, on va dire la musique.
1: Ça utilise de l'électricité. L'électricité pendant l'été, on a vu que ça peut être mis à mal.
4: Pour le cinéma, ça devait poser des problèmes pour la pellicule, mais on ne tourne plus en pellicule.
1: Ouais, ça marche plus.
4: Donc c'est plus ça. À moins qu'il y a quand même.
1: Au moins la musique, le cinéma.
3: Est-ce que la chaleur peut modifier la vibration dans l'air et du coup ta musique sonne pas pareil quand il fait chaud.
0: Vous allez super loin.
1: Ouais, est-ce que c'est une question piège par rapport à la potentiel de concentration qu'avec la chaleur qui diminue et donc les artistes peuvent pas créer.
0: Oui, mais ouais, moi j'ai plus pensé à ça.
4: Il y a la peinture aussi parce que la peinture elle sèche beaucoup moins vite quand il fait chaud. Hein.
0: C'est ça. Mais vous avez tout dit. Vous avez tout dit. Donc effectivement la peinture, le cinéma, bon la musique un peu moins, mais même enfin s'il fait très chaud ça peut être handicapant hein, pour composer, pour être créatif. Bah, tout à fait. Et parce que la chaleur peut modifier les décors, la lumière, les couleurs, mais aussi le comportement des gens, des personnages, l'ambiance. Enfin ça peut être un véritable obstacle, en tout cas quand il fait vraiment trop chaud. Et dernière question, selon vous, quel est aujourd'hui le premier climatiseur des villes ? Est-ce que c'est les clims individuels, les arbres, les ruisseaux ou bien les fontaines ? À votre avis ?
4: Mais les arbres.
2: Les arbres ?
1: Alors, il y a les arbres, mais j'ai vu que les ruisseaux rafraîchissaient encore plus que les arbres. C'était encore plus efficace pour pouvoir rafraîchir efficacement une ville.
0: Eh bien oui, c'est vrai. Mais alors, la première réponse qu'on cherchait, c'était les arbres, mais tu as aussi raison, Corentin. Tu as un point bonus. Oh, ouais, Nicolas ruisseaux, a eu un point en moins, et toi, tu as des points bonus.
4: Les fleuves, c'est les fleuves ou les ruisseaux ?
0: Les ruisseaux.
1: Parce que les ruisseaux, ils traversent, donc ils permettent directement de diffuser auprès des bâtiments.
4: J'ai pas l'impression que la Garonne ait un impact.
1: Surtout que la Garonne étant très opaque.
2: C'est la boue, ça réverbère la chaleur.
1: Ouais. En vrai, je suis pas sûr. Hein.
2: Non. T'es fort en urbanisme, Corentin. Tu devrais faire un master de ça.
1: Bon, j'ai hésité.
0: Eh bien, en tout cas, la réponse était les arbres. Les ruisseaux peuvent contribuer à avoir des îlots de fraîcheur encore plus agréables, évidemment. Mais les arbres procurent de l'ombre et rafraîchissent l'air grâce à ce qu'on appelle l'évapotranspiration. Un quartier arboré, on l'a évoqué tout à l'heure, notamment dans notre discussion, un quartier arboré peut être plusieurs degrés plus frais qu'un quartier minéral. Donc voilà. Planter des arbres. Plantons des arbres, il n'y en a pas assez, arrêtons de les couper. Voilà, c'était la dernière question de ce quiz. Merci à tous. Et oui, à tous, vous n'êtes que des garçons.
4: Mais c'est pour ça que tu es là, toi. Pour contrebalancer.
0: Merci.
4: Tu contrebalances.
0: Il reste, l'année est terminée, il reste que le genre masculin à Radio Campus Bordeaux.
6: Bah après, est-ce qu'on s'identifie homme ?
4: Il faut dire un truc, c'est qu'à Radio Campus, il y a quasiment autant de filles que de garçons. Sauf que là, effectivement, aujourd'hui, c'est pas le cas.
0: Voilà. Mais il y avait Marie qui était présente toute la journée, qui est partie un peu plus tôt, parce qu'elle soutient son mémoire demain. On lui souhaite bonne chance d'ailleurs. Je suis sûre qu'elle va exceller dans cet exercice.
4: Moi, j'ai feuilleté, c'est génial.
0: Comme elle a excellé dans ses chroniques bande dessinée toute cette année. Et comme tu as excellé toi aussi, Corentin, d'ailleurs, un grand merci pour toutes les chroniques que tu as réalisées. On en a appris beaucoup sur l'urbanisme. Et même moi, je me suis surprise à me demander chaque semaine de quoi tu allais parler, qu'est-ce qu'on allait apprendre comme anecdote, etc. En tout cas, tu vas nous manquer.
2: Et avant ça, il y avait Musix aussi. On apprenait à faire de la musique avec des champignons et des carottes.
1: Et oui, il y avait tellement de choses avec musique. Et avant, il y avait aussi Kezako.
2: Et il y avait Kezako. En fait, on a appris énormément de choses grâce à toi, Corentin. Merci encore.
1: Et je suis ravi si ça a marché. Et merci à vous, en tout cas.
4: Merci à toi.
1: C'est une super expérience.
4: Pour ton assiduité, parce que tu es un des bénévoles chaque année qui reste le plus longtemps jusqu'à la fin du mois de juin. Et c'est pas tout le monde qui fait ça.
0: Et qui reste pendant les émissions, qui participe. Mmh.
2: Tu fais pas comme Garo Rock avec la chaleur, t'annules pas toi, c'est là à la radio.
1: C'est avec plaisir que je viens et que je fais, donc bien sûr que je vais rester. Et même moi, ça me fait du mal de partir, mais malheureusement je suis obligé.
2: C'est la vie.
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0: Une nouvelle fois, merci à tous. En tout cas, la saison radiophonique, elle n'est pas complètement terminée. Hein. Déjà, on se retrouve dès demain pour d'autres magazines quotidiens. Et puis, je ne sais pas, est-ce qu'il y a émission toute la semaine
4: Non, ça s'arrête demain soir.
0: Ça s'arrête demain soir. Après, ça s'arrête avec moi.
4: Il y aura quelques émissions qui vont avoir lieu quand même jusqu'à la fin de la semaine. Mais les magazines quotidiens s'arrêtent demain soir.
0: Par contre, il y a une spéciale grosse tique. Donc, vendredi soir, exceptionnellement, parce qu'on
4: a eu envie.
0: Voilà, on a eu parce envie d'étirer. On adore grosse tique. Donc, on se fait plaisir. On va faire un épisode spécial de 2 heures. 2 heures de gros stick, c'est un peu le rêve. Parce que je me suis fait la réflexion, même pendant le marathon, double stick, ça fait pas 2 heures.
2: Mais non, ouais, c'est, ça fait bizarre de se
0: ouais.
2: dire ça.
0: Et du coup, double stick, mais en fait, il n'y a pas double
2: ça
0: gros
2: reste
0: stick.
2: En fait.
0: Voilà, ça reste monostick. Peut-être qu'il faudra le renommer monostick. En tout cas, on vous donne rendez-vous à 18. Non, à 19h.
4: Ça sera de 19h à 21h.
0: Ouais, de 19h à 21h. Il y aura, bah, du coup, il y aura l'occasion de discuter plus longtemps. On va écouter une interview d'un compositeur de musique de jeux vidéo réalisé par Ismaël.
2: Il y aura
0: des chroniques, il y aura de la musique, il y aura du débat, de la discussion. Donc, à ne pas rater. Et puis, moi, je vous dis rendez-vous à demain à 13h, puisqu'on va recevoir les lauréats des concours Crous. Qui ont fait plein de choses artistiques hyper chouettes, donc ce sera l'occasion d'en discuter, de les mettre en lumière.
4: De la bande dessinée, du film court, il y aura de tout.
0: Il y aura de tout, peut-être ça vous donnera envie aussi de vous lancer et de participer l'année prochaine si vous êtes étudiant. En tout cas, c'est la fin de Passage pour aujourd'hui, il est 18h27, il est temps de se quitter. On se quitte tout de suite en musique avec le titre Wicked Boy de Pepper Island. Et puis on vous souhaite une excellente soirée sur nos ondes. Profitez bien de la fraîcheur, si on peut l'appeler comme ça, mais moi j'ai l'impression que c'est l'automne.

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Amis d'Alternante FM, merci de rejoindre Poussière d'Étoiles et notre rendez-vous hebdomadaire d'histoire du jazz et que j'essaye de rendre aussi proche que possible de l'actualité, comme vous allez tenter de le voir aujourd'hui. Salut à nos amis de Bordeaux, Radio Campus, merci de nous rediffuser régulièrement et à bientôt, j'espère. Pour donc ouvrir ce chapitre uniquement consacré à un seul artiste qui vient de disparaître cette semaine, qui est Dollar Brand, connu aujourd'hui sous le nom de Ibrahim Abdullah, qui était un pianiste sud-africain né en 1934, ce qui veut dire qu'il approchait des 92 ans cette année, et il avait joué, on l'a vu plusieurs fois à Nantes, et j'avoue que j'ai été profondément séduit les toutes premières fois, à la fin des années 70, quand je l'ai entendu s'exprimer sur ce disque qui s'appelle African Piano, enregistré en octobre 69 à Copenhague, au Jazz Hus Montmartre de Copenhague. Un thème qui s'appelle Bright Joe from Kilimanjaro, en fait, c'était un seul concert qu'il enchaînait, morceau après morceau. Donc j'ai choisi celui qui est le plus représentatif, avec son habitude de marquer très très fort le tempo, de faire résonner son piano, et d'avoir recours un petit peu à une intro extrêmement longue, hein, ce qu'on appelle un vamp, qui est très très particulier et qu'il utilisera tout au long de sa carrière. Dollar Brand, Bright Joe from Kilimanjaro.

C'était donc un enregistrement de 1969 à Copenhague. Et je vais, par quelques petits morceaux comme ça, un petit peu au gré des possibilités de ma discothèque et de ce que j'ai senti de cet artiste, choisir des morceaux qui sont représentatifs de sa grande profondeur. J'ai choisi un morceau qui date de, un petit peu plus tôt, de 1965, qui correspond à peu près au moment où, peu de temps après qu'il ait été, entre guillemets, découvert par Duke Ellington, qui lui a permis d'enregistrer chez Reprise un disque que pour des raisons techniques, on ne passera pas aujourd'hui, mais c'est dans le même esprit, parce que c'est très près du bebop, et effectivement, ça fait penser à d'autres artistes, comme Duke, bien sûr, et aussi, à mon avis, un peu comme Thelonious Monk. Voici un morceau qui s'appelle Nights, Knight, c'est-à-dire les nuits des soldats. Et on va retrouver donc Dollar Brand avec son ami Johnny Gertz à la basse et le drummer Makaya Soko. C'est également enregistré à Copenhague au même Jazz Hus et donc vous allez comparer et vous pouvez considérer que vous êtes plus près d'un musicien, appelons-le traditionnel bebop.

La nuit des chevaliers, Knight, c'est un petit peu compliqué pour les gens qui ne maîtrisent pas bien l'anglais. Bref, c'était donc Dollar Brand, de l'époque de Dollar Brand. Alors un petit peu plus tard, il s'est en quelque sorte converti à l'islam et il s'appelle Abdullah Ibrahim. Il enregistre avec deux musiciens de très très grande classe dans l'histoire du post-bop américain, Cecil McBee à la basse et Roy Brooks à la batterie. Voici un superbe thème qui s'appelle Dream, qu'on n'a peut-être pas trop besoin de traduire comme un rêve.

superbe complicité entre Dollarbrand, Abdullah Ibrahim désormais, et Cecil McBee, un contrebassiste magnifique, avec également Roy Brooks à la batterie. On va sauter un petit peu le temps. On est maintenant, Abdullah Ibrahim a 87 ans, donc il se rapproche de la période précédente. Et il publie un disque qui s'appelle Solitude. Solitude, un disque que Télérama salue comme un album bouleversant d'Abdullah Ibrahim, héros du jazz sud-africain, une grande simplicité, une profondeur artistique exemplaire. Écoutez Once Upon a Midnight.

tout l'esprit de non-violence qui a habité de la Brande pendant qu'il luttait à l'extérieur de son pays contre l'apartheid d'Afrique du Sud, inspiré par, la religion japonaise, le Budo. C'était donc Once Upon a Midnight, enregistré en 1987. Un petit peu plus tard, on est en 2000 et quelques. Un album qui s'intitule AI3. Et trois en l'occurrence comme les trois musiciens que sont Abdullah Ibrahim, bien sûr, et aussi un flûtiste qui s'appelle Noah Jackson et un violoncelliste qui s'appelle Clive Guyton Jr., qui est tout à fait original et qui accomplit des prodiges à la flûte, comme le disait le commentateur de West France. Écoutez un morceau qui s'appelle Skippy, qui est amusant, pas du tout une composition de Dollar Brandt, mais de Thelonious Monk, avec un petit salut à l'un des thèmes les plus célèbres de Thelonious que vous saurez reconnaître. Skippy, enregistré en juillet 2023.

C'était le public du Barbican Hall de New York qui répondait en juillet 2003 au flûtiste dont j'ai écorché le nom parce que c'est juste l'inverse. C'est Cliff Guyton qui joue de la flûte, du piccolo, et Noah Jackson qui était à la contrebasse. Don Arbrand était lui-même, enfin Ibrahim Abdullah était bien sûr à la composition. Et pour terminer, je vous propose le disque qui a été pour moi le révélateur de la qualité harmonique d'Abdullah Ibrahim, qui est assez loin de ce qu'était sa position un petit peu, disons, politique ou citoyenne. C'est un disque qui était un hommage à son maître, celui qui l'avait un petit peu lancé dans le monde du jazz américain, qui était Duke Ellington. Ça s'appelle Ode to Duke. Alors, pour commencer, vous allez entendre trois petites allusions à la rhétorique Duke. Et puis, pour finir, Two Spirituals, qui a été, je crois, pour moi, l'un des plus beaux disques de toute l'histoire du jazz. Two Spirituals, un spiritual d'esprit sud-africain et un autre d'esprit américain, puisque c'est Come Sunday, extrait de la suite de Duke Ellington, Black, Brown and Beige. Dollar Brand, pour finir.

C'était l'hommage que nous tenions à faire à Alter Nantes, à Dollar Brandt, qui est un grand personnage de l'histoire du jazz et de la civilisation. C'est pas tout à fait pour rien que Mandela disait « Bien sûr, il y a Beethoven, bien sûr, il y a Mozart, mais nous, nous avons mieux. » C'était notre salut. De la part de Jean Neveu, bien sûr, mais aussi de mon excellent ami Francis, qui réussit à nous enregistrer dans des conditions magnifiques. Merci beaucoup et à bientôt, à la semaine prochaine, si possible.

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